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0: c'est l'heure de l'éphéméride de ce 11 juillet. Bonne fête Benoît, Olga. Leur couleur l'oranger, leur chiffre le 2. Les naissances du 11 juillet, Muriel Dac, la chanteuse. Rachel Taylor, actrice et chanteuse. Tobias Moretti, l'acteur autrichien. Evelyne Leclerc, l'animatrice télé. Muriel Baptiste, l'actrice. Johan Gourcuff, le footballeur. En 1979, c'est la naissance de Eric Abidal, le footballeur. En 1934, Giorgio Armani, le grand couturier italien. En 1920, Yul Brynner, l'acteur d'origine russe. En 1912, Robert Rocca, le chansonnier. Les décès, en 2021, René Simoneau, connu aussi sous René d'Orléac, la comédienne. En 2004, René Saint-Cyr, l'actrice. En 2003, Monique Messine, l'actrice et chanteuse. En 1935, Alfred Dreyfus, accusé à tort d'avoir livré des secrets militaires, puis réhabilité. En 2019, l'Agence du médicament, ANSM, donne son feu vert à une expérimentation du cannabis thérapeutique en France. En 2010, l'Espagne remporte la 19e Coupe du monde de foot en Afrique du Sud. En 2007, Pierre Baudin, dit Pierrot le Fou, est condamné à la réclusion criminelle à perpétuité avec une peine de 30 ans incompressible par les assises du Bas-Rhin, jugé pour enlèvement, viol, meurtre en juin 2004. En 1987, la population de la Terre franchit le cap des 5 milliards d'êtres humains. En 1979, en France, le port de la ceinture de sécurité en automobile devient obligatoire en ville. En 1974, en France, le divorce par consentement mutuel devient légal. En 1859, la cloche de Big Ben retentit pour la première fois, située sur la tour du Parlement britannique à Londres. Le dicton « Juillet sans orage, famine au village ». Rosé du jour de Saint-Savin et dit-on rosé de vin.
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1: Nos coups de cœur télévisés en ce samedi, TF1, 21h, rugby. Ah, c'est plus le même ballon, et c'est Argentine-Écosse. Ça pourrait être autre chose, hein. C'est au stade Mauro Alberto Kempes à Córdoba en Argentine, le match de la première journée de la nouvelle compétition de rugby à 15, le championnat des nations. Ce tournoi oppose les équipes des deux hémisphères, nord et sud, avec une grande finale en novembre prochain à Londres. Pour cette rencontre, les Pumas argentins ont voulu briller d'entrée de jeu. Ils vont essayer de briller d'entrée de jeu, bien entendu. Alors, France 2, c'est le départ du tour à 16h. Première étape, Barcelone, 19,6 km, classement par équipe, évidemment. Mais oui, c'est une renouveauté. Le Vélo Club Magazine est présenté par Laurent Luya et Yann Ofredo à 19h22. France 3 proposera à 12h56 la vie à vélo par Marion Rousse. Et à 20h10, la quotidienne, le stade de la quotidienne, spécial Tour de France, après la stade de la quotidienne à 19h55. C'est compliqué, bon, vous regarderez les programmes. 20h50 sur France 2, c'est Fort Boyard, présenté à maintenant par le certain Cyril Ferraud, qui présente à peu près tous les maintenant jeux de France 2. Association ONU Femmes France, ce soir, découvrez donc le Fort Boyard avec son nouvel animateur. Il y a aussi des nouveautés dans l'émission. Échappée belle, France 5 Tradition, à 21h05 même, présenté par Ismaël et Khalifa, Japon, les surprises de Tokyo. Échappée belle à 22h40, présenté par Sophie Jolivard, l'île gourmand. Voilà pour donc les premiers rendez-vous. Alors, à noter qu'il y a d'autres choses aussi, bien sûr, à la télévision, comme le grand bêtisier déjà sur TMC, mais tout le temps maintenant, à 21h15, encore la petite histoire de France sur W9, avec Maxime Casteuil et Alexandre. Ah, la soirée foot, faut que je vous la donne, et c'est sur M6, bien évidemment, à 18h50, Canada-Maroc, déjà un match à suspense, et puis à 22h50, Paraguay-France, et tout ça, c'est sur M6, bien sûr, foot, rugby, et puis bien sûr d'autres émissions, c'est le cocktail de cette soirée, un beau cocktail quand même ce samedi. Bonne journée à toutes et à tous.
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1: Bonjour à tous, nous fêtons Benoît aujourd'hui, alors quel programme pour votre signe?
2: Bélier, vous débordez d'idées, alors parlez-en à vos proches afin de vous faire aider à les concrétiser.
1: Taureau, il est nécessaire de prendre un peu de recul face à certaines situations, concentrez-vous aujourd'hui sur l'essentiel.
2: Les Gémeaux, mauvaise période pour vos finances, il vous faudra régler une situation sans tarder.
1: Cancer, l'heure du bilan a sonné, vous devez rendre des comptes.
2: Lion, aujourd'hui place à l'improvisation, vous ne manquerez pas d'idées.
1: Vierge, vous êtes victorieux. Tout vous réussit en ce moment. Les astres sont de votre côté.
2: Balance, prenez donc le temps de vivre. Il faut que vous appreniez à décompresser.
1: Scorpion, il est parfois bon d'exprimer vos intentions. Ne faites pas cavalier seul.
2: Les Sagittaires, vous rétablirez un certain équilibre dans votre budget.
1: Capricorne, ce jour ne semble pas propice. Si vous le pouvez, restez chez vous ou alors remettez à plus tard certains rendez-vous.
2: Les Verseaux, si vous soutenez un membre de votre famille, protégez-vous de sa souffrance et oui, vous n'êtes pas hermétique.
1: Enfin, Poisson, il vous faudra faire face à une situation que vous sembliez avoir mise de côté. À demain, nous fêterons Olivier.

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2: La vie au pays de Remiremont, avec notamment VTAE ou VTCAE. Alors, c'est louer votre vélo à l'office de tourisme Remiremont Plombières. Vous pouvez découvrir la voie verte des Hauts-de-Vosges, arpenter les sentiers VTT de la destination le temps d'une journée. L'office de tourisme met à votre disposition sa flotte de VTC et VTT avec ou sans assistance électrique. La location est possible à Remiremont-Centre, au stade VTT et au Val d'Ajol, à la maison de la randonnée. Et voilà pour donc la location de VTT. Mais sachez qu'il y aura un rendez-vous important. Et oui, une journée festive en famille, entre amis. Ce sera à la fête du village du syndicat, samedi 11 juillet, au City Stade. Alors, au programme dès 11h, marché de producteurs et d'artisans locaux, animation, démonstration sportive, stand associatif, jeux pour petits et grands, restauration sur place avec buvette, grillade et food trucks. Et pour clôturer la journée, concert, soirée et grand feu d'artifice, manifestation conviviale qui soutient l'école et les associations du territoire le 11 juillet. Au syndicat pour la première fête du village. Sachez qu'il y a Bien Vivre Sondage, partage, diagnostic santé, sport adapté, théâtre, médiation familiale, aide numérique, sécurité routière, alimentation, dernier secours, directive anticipée, atelier gratuit de mai à novembre. Demandez le programme sur place ou par courriel à santépublique@paysderemiremont.fr, par téléphone au 07 57 46 10 76. Et puis Vianney sera en tournée, alors ce sera le 2 avril 2027, on n'y est pas, mais il faut y penser dès maintenant. L'association Calas 85 Délois organise ce déplacement en bus pour ce concert. Le tarif plus billet catégorie 1, 86€ par personne. Départ Délois devant l'église à 17h et d'Épinal face au garage Renault à 17h15. Alors réservation association Calas 85 06 45 37 65 13 ou 22 rue Leduc 88 510 à Élois. Puisque je vous donne des rendez-vous très lointains, le Rancard sous le pont des Perrets à Saint-Nabor les 29 et 30 août pour un voyage artistique et buvette restauration.
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1: C'est l'heure de l'éphéméride de ce 11 juillet. Bonne fête Benoît, Olga. Leur couleur l'orangé, leur chiffre le 2. Les naissances du 11 juillet, Muriel Dac, la chanteuse. Rachel Taylor, actrice et chanteuse. Tobias Moretti, l'acteur autrichien. Evelyne Leclerc, l'animatrice télé. Muriel Baptiste, l'actrice. Johan Gourcuff, le footballeur. En 1979, c'est la naissance de Eric Abidal, le footballeur. En 1934, Giorgio Armani, le grand couturier italien. En 1920, Yul Brynner, l'acteur d'origine russe. En 1912, Robert Rocca, le chansonnier. Les décès, en 2021, Renée Simoneau, connue aussi sous Renée d'Orléac, la comédienne. En 2004, Renée Saint-Cyr, l'actrice. En 2003, Monique Messine, l'actrice et chanteuse. En 1935, Alfred Dreyfus, accusé à tort d'avoir livré des secrets militaires, puis réhabilité. En 2019, l'Agence du médicament, ANSM, donne son feu vert à une expérimentation du cannabis thérapeutique en France. En 2010, l'Espagne remporte la 19e Coupe du monde de foot en Afrique du Sud. En 2007, Pierre Baudin, dit Pierrot le Fou, est condamné à la réclusion criminelle à perpétuité avec une peine de 30 ans incompressible par les assises du Bas-Rhin, jugé pour enlèvement, viol, meurtre en juin 2004. En 1987, la population de la Terre franchit le cap des 5 milliards d'êtres humains. En 1979, en France, le port de la ceinture de sécurité en automobile devient obligatoire en ville. En 1974, en France, le divorce par consentement mutuel devient légal. En 1859, la cloche de Big Ben retentit pour la première fois, située sur la tour du Parlement britannique à Londres. Le dicton « Juillet sans orage, famine au village ». Rosée du jour de Saint-Savin et dit-on rosée de vin.

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0: au secteur vosgien.
1: O2, la société de service à la personne, recherche un directeur d'agence de service à la personne indépendant et franchisé. C'est pour une agence de Remiremont. Alors, si vous souhaitez postuler pour être directeur, n'hésitez pas, c'est un poste ouvert aux débutants. À Saint-Étienne, les Remiremont, un poste en alternance pour être employé commercial polyvalent vous est proposé. C'est pour un CDD de 12 mois en contrat d'apprentissage, poste à 35 heures par semaine, ouvert aux débutants. L'entreprise modelage mécanique Bricht, basée à Arches, recherche un technicien en bureau d'études usinage. C'est un CDI à 35 heures par semaine qui vous est proposé et on vous demande une expérience d'au moins 5 ans en bureau d'études. Il faut également maîtriser CATIA. Il y a un poste de conducteur de ligne au Girmont-Val d'Ajol qui vous est proposé. C'est pour une mission intérimaire de 10 mois à 40 heures par semaine. Alors on vous demande de 1 à 2 ans d'expérience sur un poste similaire avec formation BEP-CAP dans le domaine de l'industrie. Avec la société PSI Extincteur, un poste de technico-commercial, vérificateur appareil extincteur vous est proposé sur Saulsure. Alors c'est un CDI à 39 heures par semaine, poste ouvert aux débutants avec le permis B et le CAP agent vérificateur d'appareil extincteur est fortement recommandé. À la Bresse, la société Précision Industrielle Mécanique recherche un fraiseur. C'est un poste à pourvoir rapidement en CDI et à 35 heures par semaine, ouvert aux débutants. Toujours avec la société Précision Industrielle Mécanique de la Bresse, un assistant administratif et commercial est recherché. C'est pour un CDI à 35 heures par semaine. Alors, il faut être titulaire d'un BTS en administration, avoir des connaissances en anglais. Un poste qui est ouvert aux débutants. L'établissement La Fèche-Note de Gérardmer est à la recherche d'un cuisinier pour un CDD de 5 mois à 35 heures par semaine. 2 ans d'expérience vous sont demandés avec formation CAP et BEP. L'hôtel-restaurant Beau Rivage de Gérardmer est à la recherche d'un maître d'hôtel. C'est un poste en CDI à 39 heures par semaine qui vous est proposé. Et c'est ouvert aux débutants. Le quotidien Vosges Matin.

0: Bonjour à tous, nous fêtons Benoît aujourd'hui, alors quel programme pour votre signe?
1: Bélier, vous débordez d'idées, alors parlez-en à vos proches afin de vous faire aider à les concrétiser.
0: Taureau, il est nécessaire de prendre un peu de recul face à certaines situations. Concentrez-vous aujourd'hui sur l'essentiel.
1: Les Gémeaux, mauvaise période pour vos finances, il vous faudra régler une situation sans tarder.
0: Cancer, l'heure du bilan a sonné, vous devez rendre des comptes.
1: Lion, aujourd'hui place à l'improvisation, vous ne manquerez pas d'idées.
0: Vierge, vous êtes victorieux. Tout vous réussit en ce moment. Les astres sont de votre côté.
1: Balance, prenez donc le temps de vivre. Il faut que vous appreniez à décompresser.
0: Scorpion, il est parfois bon d'exprimer vos intentions. Ne faites pas cavalier seul.
1: Les Sagittaires, vous rétablirez un certain équilibre dans votre budget.
0: Capricorne, ce jour ne semble pas propice. Si vous le pouvez, restez chez vous ou alors remettez à plus tard certains rendez-vous.
1: Les Verseaux, si vous soutenez un membre de votre famille, protégez-vous de sa souffrance et oui, vous n'êtes pas hermétique.
0: Enfin Poisson, il vous faudra faire face à une situation que vous sembliez avoir mise de côté. À demain, nous fêterons Olivier.

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1: Aujourd'hui, 11 juillet, en 1966, jour pour jour, s'ouvrait l'édition anglaise de la Coupe du Monde de football. Retour sur la venue de la plus grande compétition de ballon rond sur les terres de naissance même du jeu de balle au pied. 1966, une année magique en Angleterre. Si les grandes stars anglaises à cette époque se nommaient Beatles, les footballeurs de Sa Majesté convoitaient également le titre d'idole nationale. Lors de cette année 66, une date est à marquer d'une pierre blanche de l'autre côté de la Manche. On est le 30 juillet à Londres, au stade de Wembley, pendant la finale du mondial au pays de la reine Elisabeth II. Les sujets de celle-ci affrontent l'RFA de Franz Beckenbauer, à l'époque où il jouait encore au milieu de terrain. Et pas de temps à perdre dans cette partie. Dès la 12e minute, l'Allemand Halle s'en va tromper le gardien british Gordon Banks, mais Geoff Hurst va lui rendre l'appareil à la 18e minute, bien servi par Bobby Moore. Puis les joueurs des Trois Lions reprennent l'avantage grâce à Peters à la 78e minute, mais Velos et Corias, les Germaniques, égalisent au bout à la 90e minute par Wolfgang Weber. Du coup, ce seront les prolongations qui vont départager les deux formations. On joue la 101e minute et à cet instant précis s'ouvre certainement la plus grande énigme du football mondial. L'attaquant britannique Hurst, en grande forme, envoie puissamment la balle sous la transversale qui rebondit au sol au niveau de la ligne de but. Mais l'a-t-il franchi ou pas? Cette question est encore sans réponse, même l'arbitre est indécis, mais accordera néanmoins ce but plus que jamais contesté à ce jour. Dans l'euphorie pour les uns et la déception pour les autres, Geoff Hurst plante un dernier but à la toute dernière seconde de cette tragédie grecque, devenant ainsi le premier et seul joueur à inscrire un triplé en finale de Coupe du Monde. Score final 4-2, Bobby Charlton et ses compères empochent le trophée à domicile, tandis que les Allemands devront, eux, encore patienter pour décrocher leur deuxième couronne mondiale. Vainqueur de la toute première édition du Vendée Globe en 1990, le navigateur Titouan Lamazou a poussé ses premiers cris le 11 juillet 1955. On a bien évidemment une petite pensée pour lui en cette journée un peu spéciale. Quant à nous, on se dit à demain, si vous le voulez bien, pour de nouvelles histoires d'un jour avec Mémoire Sport.
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Chédid et le monde virtuel. Eh bien, je vous annonce pas de manifestation aujourd'hui. Vous savez, tout ce qui est donc feu d'artifice et tout ce qui est également feu de Saint-Jean sont interdits dans le département des Vosges. Donc, on ne peut pas en annoncer. Vous risquez d'annoncer des erreurs en plus. Alors, bien sûr, sachez qu'à Remiremont, le bal du 14 juillet, le bal des pompiers, est supprimé comme le feu d'artifice qu'il y avait ailleurs. Tom Kazak va arriver avec les courses. Voici Christophe Willem, Sister.

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2: Bonjour, bonjour à tous. 14 concurrents âgés de 6 ans, rendez-vous sur les 2875 mètres du prix de Romainville à l'occasion du quintet plus de ce samedi 11 juillet 2026. L'allocation sera de 46 000 euros et le départ prévu vers 15h15. En tête de notre sélection, le 8 Knockout à ne surtout pas condamner sur sa dernière disqualification. Il convient de le racheter en confiance, il peut l'emporter. Suivi du 14 Knock Ever, bénéficiant d'un engagement en or, le 10 Karma TJ sur la montante actuellement, le 11 King d'Hermès préparé avec le plus grand soin pour cette épreuve visée, enfin le 9 King Babel confirmé en pareille société, elle complétera notre sélection. Une sélection que vous pouvez retrouver sur ma chaîne YouTube Tom Kazakh, les pronostics hippiques avec mes dernières minutes. Donc notre choix aujourd'hui, premier le 8 Knocked Out, second le 14 Knock Ever, troisième le 10 Karma TJ, quatrième le 11 King d'Hermès, cinquième le 9 King Babel, le second choix le 13, le 3. Et là, c'est à vous la fortune.
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1: C'est l'heure de l'éphéméride de ce 11 juillet. Bonne fête Benoît, Olga. Leur couleur l'oranger, leur chiffre le 2. Les naissances du 11 juillet, Muriel Dac, la chanteuse. Rachel Taylor, actrice et chanteuse. Tobias Moretti, l'acteur autrichien. Evelyne Leclerc, l'animatrice télé. Muriel Baptiste, l'actrice. Johan Gourcuff, le footballeur. En 1979, c'est la naissance de Eric Abidal, le footballeur. En 1934, Giorgio Armani, le grand couturier italien. En 1920, Yul Brynner, l'acteur d'origine russe. En 1912, Robert Rocca, le chansonnier. Les décès, en 2021, René Simoneau, connue aussi sous René d'Orléac, la comédienne. En 2004, René Saint-Cyr, l'actrice. En 2003, Monique Messine, l'actrice et chanteuse. En 1935, Alfred Dreyfus, accusé à tort d'avoir livré des secrets militaires, puis réhabilité. En 2019, l'Agence du médicament, ANSM, donne son feu vert à une expérimentation du cannabis thérapeutique en France. En 2010, l'Espagne remporte la 19e Coupe du monde de foot en Afrique du Sud. En 2007, Pierre Baudin, dit Pierrot le Fou, est condamné à la réclusion criminelle à perpétuité avec une peine de 30 ans incompressible par les assises du Bas-Rhin, jugé pour enlèvement, viol, meurtre en juin 2004. En 1987, la population de la Terre franchit le cap des 5 milliards d'êtres humains. En 1979, en France, le port de la ceinture de sécurité en automobile...
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0: O2, la société de services à la personne, recherche un directeur d'agence de services à la personne indépendant et franchisé. C'est pour une agence de Remiremont. Alors, si vous souhaitez postuler pour être directeur, n'hésitez pas, c'est un poste ouvert aux débutants. À Saint-Étienne, les Remiremont, un poste en alternance pour être employé commercial polyvalent vous est proposé. C'est pour un CDD de 12 mois en contrat d'apprentissage, poste à 35 heures par semaine, ouvert aux débutants. L'entreprise modelage mécanique Bricht, basée à Arches, recherche un technicien en bureau d'études usinage. C'est un CDI à 35 heures par semaine qui vous est proposé et on vous demande une expérience d'au moins 5 ans en bureau d'études. Il faut également maîtriser CATIA. Il y a un poste de conducteur de ligne au Giremont-Val d'Ajol qui vous est proposé. C'est pour une mission intérimaire de 10 mois à 40 heures par semaine. Alors on vous demande de 1 à 2 ans d'expérience sur un poste similaire avec formation BEP-CAP dans le domaine de l'industrie. Avec la société PSI Extincteur, un poste de technico-commercial, vérificateur appareil extincteur vous est proposé sur Saulsure. Alors c'est un CDI à 39 heures par semaine, poste ouvert aux débutants avec le permis B et le CAP agent vérificateur d'appareil extincteur est fortement recommandé. À la Bresse, la société Précision Industrielle Mécanique recherche un fraiseur. C'est un poste à pourvoir rapidement en CDI et à 35 heures par semaine, ouvert aux débutants. Toujours avec la société Précision Industrielle Mécanique de la Bresse, un assistant administratif et commercial est recherché. C'est pour un CDI à 35 heures par semaine. Alors, il faut être titulaire d'un BTS en administration, avoir des connaissances en anglais. Un poste qui est ouvert aux débutants. L'établissement La Fèche-Note de Gérardmer est à la recherche d'un cuisinier pour un CDD de 5 mois à 35 heures par semaine. 2 ans d'expérience vous sont demandés avec formation CAP et BEP. L'hôtel-restaurant Beau Rivage de Gérardmer est à la recherche d'un maître d'hôtel. C'est un poste en CDI à 39 heures par semaine qui vous est proposé. Et c'est ouvert aux débutants. Le quotidien Vosges Matin est à la recherche d'un distributeur de journaux pour livrer les journaux aux abonnés sur les secteurs de Ramonchamp et du Tillot. Alors vous aurez le statut indépendant de vendeur colporteur de presse. Il faut être disponible 2 à 3 heures tôt le matin et posséder un véhicule. Dominique du food truck Pizza Selvatico va prendre sa retraite. Il est à la recherche d'un remplaçant ou d'un repreneur afin d'assurer la continuité de l'activité. Vous pouvez donc téléphoner au 07 83 38 00 49.
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Salut, c'est Raphaël et voici la une de votre quotidien Vosges Matin pour ce samedi avec en page France quand la météo nourrit nos angoisses. En page Vosges, menacée d'expulsion vers la Serbie, une famille craint le pire. L'enquête et une souffrance au travail est trop souvent ignorée. Du tennis avec Léolia Jean-Jean, un coin de ciel bleu à l'Open 88. Coupe du monde de foot, la France fera face à l'Espagne en demi. Et c'est pour mardi. Et puis avec Vosges Matin, il y a le journal de Saint-Dié Remiremont. Il y a Saint-Dié, 350 000 euros de travaux pour aménager le chenil à la SPA Déodacienne. Gérardmer, fait-on le bio de retour sur la place du vieux Gérardmer le 14 juillet. Et puis Gérardmer toujours, Hervé Collin, président des pêcheurs de la vallée des lacs, alerte sur le manque d'eau. Excellent samedi avec Radio des Ballons. Votre magazine arrive tout à l'heure avec les invités de la semaine. Quant à moi, je vous retrouve pour le V40, le top de la station, dès 9h30.

Lara Fabian, je veux danser, 7h35. Bien noté, donc aujourd'hui nos nouveaux auditeurs, il y a Amy de Johan Châtelat et Fanny Hans de Saint-Nabord, Isaac de Jules Leduc et de Karen Gauthier de Rue, et puis Malia de Johan Neigelen et Aurélie Belguise de Ramonchon. Nous les saluons tous.

0: Claude Vanly, je suis sur Radio des Ballons, ça pète le feu.
1: Oui, refuge aquatique, bonjour.
2: Bonjour madame, c'est la Société protectrice des animaux.
1: Oui, monsieur.
2: Oui, bonjour madame, mademoiselle Ledoux à l'appareil.
1: Oui.
2: Excusez-moi de vous déranger, je vous appelle de Hayange. Voilà, je me permets de vous appeler pour un petit renseignement, voyez-vous. J'ai un caniche, vous savez, les petits caniches, là.
1: Oui. Hein?
2: Et mon petit-fils a ramené de son voyage en Amazonie un poisson dans un bocal, un piranha.
1: Un piranha?
2: Oui, il m'a dit que c'était très dangereux. Mamie m'a-t-il dit, faut faire attention.
1: Ben oui, un piranha, c'est dangereux.
2: Vous croyez?
1: Non.
3: Allô?
2: Bonjour, monsieur.
3: Bonjour, voilà. Alors, ce qu'il faut savoir chez les piranhas, c'est qu'il y a plusieurs sortes.
2: Oui.
3: Et qui ne sont pas tous dangereux. Il y a une sorte en Amazonie qui est très dangereuse, mais ils sont tous en bande. Si là vous avez un piranha solitaire, c'est qu'il n'est pas dangereux.
2: Mais en attendant, je me demandais si je pouvais laisser le petit caniche à côté du bocal où il y a le piranha.
3: Vaut mieux se méfier quand même.
2: Non, mais le vétérinaire doit venir là pour qu'il vienne s'occuper de son alimentation.
3: Oui.
2: Je vais laisser le numéro auquel le vétérinaire y rentre et puis qu'il ne me trouve pas.
3: Ouais.
2: Si jamais il appelle, hein, vous lui dites que je reviens dans 2 minutes.
3: D'accord.
2: Je vous remercie, monsieur.
3: Ben, au revoir.
2: Au revoir, monsieur.
4: Bonjour.
5: Oui, bonjour madame, c'est le refuge de la SP1.
4: Oui, monsieur.
5: Oui, bonjour madame, je suis le docteur de la place vétérinaire à Hayange.
4: Oui.
5: Excusez-moi de vous déranger, je viens d'arriver chez une dame chez qui j'avais rendez-vous.
4: Oui, et la dame, elle vient juste de partir, elle a dit qu'elle revient dans 2 minutes.
5: Madame Ledoux.
4: Oui, mais parce que c'est au sujet du piranha.
5: Ben attendez, il y a un petit problème justement, je me permets de vous appeler parce que il y a un bocal hein, sur la table de la salle à manger où
4: oui.
5: est le téléphone.
4: Oui.
5: Et à côté du bocal, je ne sais pas ce qui se passe, mais il y a une carcasse de chien encore fumante.
4: C'était un caniche.
5: Pardon, madame ?
4: C'était un caniche qui était à côté.
5: Ah, il n'y a plus rien là-dessus, hein, le...
4: Ben oui, je sais, c'est que ça, les piranhas. Hein. En rien de temps, ils vous ont mangé une bête, hein.
5: Il y a encore la laisse autour du cou de l'animal.
4: Oh, mon Dieu.
5: Attendez, bougez pas, hein, je vais voir, attendez, hein.
4: Faites attention.
5: Comment ?
4: Pas qu'il vous mord, hein.
5: Oh, ben, je suis trop gros pour lui, quand même, hein.
4: Mais dès qu'il sent une goutte de sang, c'est fini, hein.
6: Aïe !
4: Ben oui, ben alors faites attention.
6: Mon Dieu, il est en train de me bouffer le bras.
4: Ouais, il a pas bouffé le bras du vétérinaire.
6: Il m'a bouffé le bras.
4: Il a bouffé le bras, mais oui, mais qu'est-ce que tu veux que je fasse?
6: Aïe, aïe, aïe, aïe, aïe, aïe, aïe, aïe.
4: Ah, je devais pas. T'as les flics?
2: Mais qu'est-ce qui se passe ici?
4: Allô?
2: Qui c'est qui a l'appareil?
4: Mais le refuge.
2: Mais qu'est-ce que vous faites là, vous? Mais qu'est-ce qu'il y a dans le bocal, là?
4: C'est le bras du vétérinaire.
2: Pardon, madame?
4: C'est le bras du vétérinaire.
2: Oh, ben zut alors!
4: Mais madame, vous comprenez pas, il a mordu le vétérinaire! Il a. Où est le vétérinaire?
2: Ben j'en sais rien, il y a un bras dans le bocal, puis il n'y a plus que la carcasse de Toto!
4: Et le piranha, il est où?
2: Attendez, je vais le regarder!
4: Mais non, enlevez-vous, pas qu'il vous mord!
2: Oh, ben mince, il y a mon postiche qui est tombé dans le bocal, dites-moi!
4: N'allez pas le chercher!
2: Il est en train de bouffer ma perruque!
4: Ben laissez-le!
2: Oh, ben non, ça va pas, ça! Il est en train de bouffer ma perruque!
4: Mais c'est pas grave, où vous habitez?
2: Ah ben, le vétérinaire qui sort du placard.
7: Bonjour, monsieur.
4: Passez-moi le.
2: Ben, il vous manque un bras.
4: Ben oui, madame.
5: Ben oui, c'est votre piranha, là.
4: Allô?
5: Excusez-moi, madame, je peux pas tenir le... Attendez, si vous pouvez me mettre le...
4: Mais c'est... Vous êtes sans bras, là.
5: Oh ben, ça va, il me l'a coupé net, hein.
4: Oh.
5: Mais moi, je suis droitier, donc ça va, hein.
4: Ben écoutez, vous avez du courage, monsieur. Moi, je vous le dis, hein. Faut la tuer, la bête, là. Vous avez vu le dégât qu'il fait?
5: Mais qu'est-ce qui s'est passé, madame, là? Vos cheveux?
4: C'est une perruque.
5: Comment?
4: C'est une perruque.
5: Mais où est-ce qu'elle est, sa perruque?
4: C'est le piranha qui l'a mangé.
5: Pardon, madame?
4: C'est le piranha qui l'a mangé.
2: Docteur, si on l'envoyait au refuge...
4: Ça va pas, non?

0: viennent-elles faire à nouveau connaissance 7h54. Et aujourd'hui, nous sommes le samedi 11 juillet. Le soleil s'est levé 5h59, se couchera à 21h53. Nous fêtons Benoît aujourd'hui, mais aussi Helga, Olga. Et c'est donc le 11 juillet et il y a des soucis pour les manifestations, vous l'avez compris.
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0: Et en 11 juillet, en 1937, c'était la mort du compositeur George Gershwin. En 1964, la mort du leader communiste Maurice Thorez. En 1987, la population de la Terre franchit le cap des 5 milliards d'êtres humains. En 1988, un commando palestinien attaque un bateau grec, le City of Paros. C'est 9 morts et 80 blessés. En 1989, la mort de l'acteur et réalisateur britannique Laurence Olivier. En 1995, Hubert de Givenchy fait ses adieux à la profession lors de son dernier défilé de haute couture.

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2: Bonjour à tous, nous fêtons Benoît aujourd'hui, alors quel programme pour votre signe?
3: Bélier, vous débordez d'idées, alors parlez-en à vos proches.
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8: L'actualité de ce samedi. Nouvel incendie hier. Il s'est produit vers 11h à Romémont, sur la commune d'Entre-deux-Eaux. Un important dispositif a été mis en place avec 48 pompiers et 23 véhicules. L'origine du feu reste à déterminer et les flammes ont ravagé 10 hectares, une partie dans un champ et une partie en forêt. L'incendie s'est propagé jusqu'à un tas de bois situé sous une ligne à haute tension, obligeant Enedis à couper le courant le temps de l'intervention des secours. 400 foyers ont été impactés. Si le feu a été maîtrisé vers 12h15, les pompiers sont ensuite restés sur place afin d'éviter toute reprise. La veille à 9h, un feu s'était déjà déclaré sur deux balles de foin, non loin de là, à Romomex. Une enquête est en cours pour ces deux sinistres. À Hennecourt, hier, vers 2h45 du matin, un automobiliste qui circulait à vive allure avec un passager a perdu le contrôle de sa voiture qui a fini au fossé après avoir fait plusieurs tonneaux. Les deux occupants ont été légèrement touchés et hospitalisés à Épinal. Ils étaient négatifs au dépistage d'alcoolémie et de stupéfiants. Mais le conducteur circulait sans permis et pour cause, il est mineur et n'a que 16 ans. Il fera l'objet de poursuites judiciaires. Et puis je vous rappelle que la préfecture a interdit tous les feux de Saint-Jean et feux d'artifice jusqu'au 1er août. Cela concerne aussi bien les événements publics que particuliers. D'ailleurs, le transport et l'utilisation d'articles pyrotechniques est interdit. Nous avons appris le décès de Denise Antoine, née Géhet, âgée de 89 ans. Ses obsèques seront célébrées lundi à 14h30 en l'église de Fraisse. Décès de Guillaume Pierrel, âgé de 40 ans, survenu accidentellement dans les montagnes du Pakistan. Ses obsèques seront célébrées mercredi à 10h30 en l'église de la Bresse. Je vous rappelle les obsèques d'Isabelle Arnoux, âgée de 55 ans, de Basse-sur-le-Rue, célébrées lundi à 10h30 en l'église de Planois. Aujourd'hui sont célébrées les obsèques de Brigitte Lesage, née Carton, âgée de 76 ans, de la Bresse, à 14h à la salle Omniculte de Cornimont. Les obsèques de Max Chollet, âgé de 65 ans, sont célébrées à 14h30 en l'église du Val d'Ajol. Le sport avec la Coupe du Monde de football et en quart de finale hier, l'Espagne a battu la Belgique 2-1. France-Espagne, ce sera donc l'affiche en demi-finale du 14 juillet à 21h. Et puis aujourd'hui, en quart de finale, la Norvège face à l'Angleterre, c'est à 23h. Et puis demain, ce sera Argentine-Suisse. Le rendez-vous est fixé à 3h. Le cyclisme avec le Tour de France. La 7e étape hier a été remportée au sprint par le Belge Tim Merlier. Le Slovène Tadej Pogacar est toujours en jaune. Et aujourd'hui, ce sera Périgueux-Bergerac, une des dernières étapes réservées aux sprinteurs. En tennis, le Grand Est Open 88 de Contrexéville se poursuit avec pour ce samedi les demi-finales. Athlétisme également avec le Nordic Trail à la Bresse, c'est prévu pour dimanche. Plus de 600 engagés sur trois distances. Premier départ donné à 8h. La météo avec les Vosges en vigilance orange canicule et pour ce samedi, soleil, quelques nuages et vent léger avec 35 degrés. Dimanche, soleil et nuages de 18 à 34 degrés. Lundi, 36 degrés. Mardi et mercredi, on atteindra les 37 degrés. Mercredi, quelques gouttes sont annoncées.
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1: C'est l'heure de l'éphéméride de ce 11 juillet. Bonne fête Benoît, Olga. Leur couleur l'orangé, leur chiffre le 2. Les naissances du 11 juillet, Muriel Dac, la chanteuse. Rachel Taylor, actrice et chanteuse. Tobias Moretti, l'acteur autrichien. Evelyne Leclerc, l'animatrice télé. Muriel Baptiste, l'actrice. Johan Gourcuff, le footballeur. En 1979, c'est la naissance de Eric Abidal, le footballeur. En 1934, Giorgio Armani, le grand couturier italien. En 1920, Yul Brynner, l'acteur d'origine russe. En 1912, Robert Rocca, le chansonnier. Les décès, en 2021, René Simoneau, connu aussi sous René d'Orléac, la comédienne. En 2004, René Saint-Cyr, l'actrice. En 2003, Monique Messine, l'actrice et chanteuse. En 1935, Alfred Dreyfus, accusé à tort d'avoir livré des secrets militaires, puis réhabilité. En 2019, l'agence du médicament, ANSM, donne son feu vert à une expérimentation du cannabis thérapeutique en France. En 2010, l'Espagne remporte la 19e Coupe du monde de foot en Afrique du Sud. En 2007, Pierre Baudin, dit Pierrot le Fou, est condamné à la réclusion criminelle à perpétuité avec une peine de 30 ans incompressible par les assises du Bas-Rhin, jugé pour enlèvement, viol, meurtre en juin 2004. En 1987, la population de la Terre franchit le cap des 5 milliards d'êtres humains. En 1979, en France, le port de la ceinture de sécurité en automobile devient obligatoire en ville. En 1974, en France, le divorce par consentement mutuel devient légal. En 1859, la cloche de Big Ben retentit pour la première fois, située sur la tour du Parlement britannique à Londres. Le dicton « Juillet sans orage, famine au village ». Rosée du jour de Saint-Savin est dit-on rosée de vin.
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8: L'actualité de ce samedi.
4: Nouvel incendie hier. Il s'est produit vers 11h à Romémont, sur la commune d'Entre-deux-Eaux. Un important dispositif a été mis en place avec 48 pompiers et 23 véhicules. L'origine du feu reste à déterminer et les flammes ont ravagé 10 hectares, une partie dans un champ et une partie en forêt. L'incendie s'est propagé jusqu'à un tas de bois situé sous une ligne à haute tension, obligeant Enedis à couper le courant le temps de l'intervention des secours. 400 foyers ont été impactés. Si le feu a été maîtrisé vers 12h15, les pompiers sont ensuite restés sur place afin d'éviter toute reprise. La veille à 9h, un feu s'était déjà déclaré sur 2 balles de foin, non loin de là, à Romomex. Une enquête est en cours pour ces 2 sinistres. À Hennecourt, hier, vers 2h45 du matin, un automobiliste qui circulait à vive allure avec un passager a perdu le contrôle de sa voiture qui a fini au fossé après avoir fait plusieurs tonneaux. Les 2 occupants ont été légèrement touchés et hospitalisés à Épinal. Ils étaient négatifs au dépistage d'alcoolémie et de stupéfiants. Mais le conducteur circulait sans permis et pour cause, il est mineur et n'a que 16 ans. Il fera l'objet de poursuites judiciaires. Et puis je vous rappelle que la préfecture a interdit tous les feux de Saint-Jean et feux d'artifice jusqu'au 1er août. Cela concerne aussi bien les événements publics que particuliers. D'ailleurs, le transport et l'utilisation d'articles pyrotechniques est interdit. Nous avons appris le décès de Denise Antoine Négéet, âgée de 89 ans. Ses obsèques seront célébrées lundi à 14h30 en l'église de Fraisse. Décès de Guillaume Pierrel, âgé de 40 ans, survenu accidentellement dans les montagnes du Pakistan. Ses obsèques seront célébrées mercredi à 10h30 en l'église de la Bresse. Je vous rappelle les obsèques d'Isabelle Arnoux, âgée de 55 ans, de Basse-sur-le-Rue, célébrées lundi à 10h30 en l'église de Planois. Aujourd'hui sont célébrées les obsèques de Brigitte Lesage, née Carton, âgée de 76 ans, de la Bresse, à 14h à la salle Omniculte de Cornimont. Les obsèques de Max Chollet, âgé de 65 ans, sont célébrées à 14h30 en l'église du Val d'Ajol. Le sport avec la Coupe du Monde de football et en quart de finale hier, l'Espagne a battu la Belgique 2-1. France-Espagne, ce sera donc l'affiche en demi-finale du 14 juillet à 21h. Et puis aujourd'hui, en quart de finale, la Norvège face à l'Angleterre, c'est à 23h. Et puis demain, ce sera Argentine-Suisse. Le rendez-vous est fixé à 3h. Le cyclisme avec le Tour de France. La 7e étape hier a été remportée au sprint par le Belge Tim Merlier. Le Slovène Tadej Pogacar est toujours en jaune. Et aujourd'hui, ce sera Périgueux-Bergerac, une des dernières étapes réservées aux sprinteurs. En tennis, le Grand Est Open 88 de Contrexéville se poursuit avec pour ce samedi les demi-finales. Athlétisme également avec le Nordic Trail à la Bresse, c'est prévu pour dimanche. Plus de 600 engagés sur 3 distances. Premier départ donné à 8h. La météo avec les Vosges en vigilance orange canicule et pour ce samedi, soleil, quelques nuages et vent léger avec 35 degrés. Dimanche, soleil et nuages de 18 à 34 degrés. Lundi, 36 degrés. Mardi et mercredi, on atteindra les 37 degrés. Mercredi, quelques gouttes sont annoncées.
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2: La vie au pays de Remiremont, avec notamment VTAE ou VTCAE. Alors, c'est louer votre vélo à l'office de tourisme Remiremont Plombières. Vous pouvez découvrir la voie verte des Hauts-de-Vosges, arpenter les sentiers VTT de la destination le temps d'une journée. L'office de tourisme met à votre disposition sa flotte de VTC et VTT avec ou sans assistance électrique. La location est possible à Remiremont Centre, au stade VTT et au Val d'Ajol, à la maison de la randonnée. Et voilà pour donc la location de VTT. Mais sachez qu'il y aura un rendez-vous important, et oui, une journée festive en famille, entre amis. Ce sera la fête du village du syndicat, samedi 11 juillet, au City Stade. Alors, au programme dès 11h, marché de producteurs et d'artisans locaux, animation, démonstration sportive, stand associatif, jeux pour petits et grands, restauration sur place avec buvette, grillade et food trucks. Et pour clôturer la journée, concerts, soirées et grands feux d'artifice, manifestation conviviale qui soutient l'école et les associations du territoire le 11 juillet au syndicat pour la première fête du village. Sachez qu'il y a Bien Vivre Sondage, partage, autodiagnostic santé, sport adapté, théâtre, médiation familiale, aide numérique, sécurité routière, alimentation, dernier secours, directive anticipée, atelier gratuit de mai à novembre. Demandez le programme sur place ou par courriel à santépublique@paysderemiremont.fr, par téléphone au 07 57 46 10 76. Et puis Vianney sera en tournée, alors ce sera le 2 avril 2027. On n'y est pas, mais il faut y penser dès maintenant. L'association Calas 85 Délois organise ce déplacement en bus pour ce concert. Le tarif plus billet catégorie 1, 86 euros par personne. Départ Délois devant l'église à 17h et d'Épinal face au garage Renault à 17h15. Alors réservation association classe 85 06 45 37 65 13 ou 22 rue Le Duc 88 510 à Éloi. Puisque je vous donne des rendez-vous très lointains, le Rancard sous le pont des Perrets à Saint-Nabord les 29 et 30 août pour un voyage artistique et buvette restauration.
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0: assez au point de lui tirer dessus. C'est moi-même. Alors ne t'en fais pas, je serai là demain, 5h50, 3-6, terminal 2B, 5h50, ta plante.
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3: Bonjour à tous, nous fêtons Benoît aujourd'hui, alors quel programme pour votre signe ?
4: Bélier, vous débordez d'idées, alors parlez-en à vos proches afin de vous faire aider à les concrétiser.
3: Taureau, il est nécessaire de prendre un peu de recul face à certaines situations. Concentrez-vous aujourd'hui sur l'essentiel.
4: Les Gémeaux, mauvaise période pour vos finances. Il vous faudra régler une situation sans tarder.
3: Cancer, l'heure du bilan a sonné. Vous devez rendre des comptes.
4: Lion, aujourd'hui place à l'improvisation. Vous ne manquez

0: Pour réussir en ce moment, les astres sont de votre côté.
1: Balance, prenez donc le temps de vivre. Il faut que vous appreniez à décompresser.
0: Scorpion, il est parfois bon d'exprimer vos intentions. Ne faites pas cavalier seul.
1: Les Sagittaires, vous rétablirez un certain équilibre dans votre budget.
0: Capricorne, ce jour ne semble pas propice. Si vous le pouvez, restez chez vous ou alors remettez à plus tard certains rendez-vous.
1: Les Verseaux, si vous soutenez un membre de votre famille, protégez-vous de sa souffrance et oui, vous n'êtes pas hermétique.
0: Enfin, Poisson, il vous faudra faire face à une situation que vous sembliez avoir mise de côté. À demain, nous fêterons Olivier.

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1: L'actualité de ce samedi. Nouvel incendie hier. Il s'est produit vers 11h à Romémont, sur la commune d'Entre-deux-Eaux. Un important dispositif a été mis en place avec 48 pompiers et 23 véhicules. L'origine du feu reste à déterminer et les flammes ont ravagé 10 hectares, une partie dans un champ et une partie en forêt. L'incendie s'est propagé jusqu'à un tas de bois situé sous une ligne à haute tension, obligeant Enedis à couper le courant le temps de l'intervention des secours. 400 foyers ont été impactés. Si le feu a été maîtrisé vers 12h15, les pompiers sont ensuite restés sur place afin d'éviter toute reprise. La veille à 9h, un feu s'était déjà déclaré sur deux balles de foin, non loin de là à Romomex. Une enquête est en cours pour ces deux sinistres. À Hennecourt, hier, vers 2h45 du matin, un automobiliste qui circulait à vive allure avec un passager a perdu le contrôle de sa voiture qui a fini au fossé après avoir fait plusieurs tonneaux. Les deux occupants ont été légèrement touchés et hospitalisés à Épinal. Ils étaient négatifs au dépistage d'alcoolémie et de stupéfiants. Mais le conducteur circulait sans permis et pour cause, il est mineur et n'a que 16 ans. Il fera l'objet de poursuites judiciaires. Et puis je vous rappelle que la préfecture a interdit tous les feux de Saint-Jean et feux d'artifice jusqu'au 1er août. Cela concerne aussi bien les événements publics que particuliers. D'ailleurs, le transport et l'utilisation d'articles pyrotechniques est interdit. Nous avons appris le décès de Denise Antoine Négier, âgée de 89 ans. Ses obsèques seront célébrées lundi à 14h30 en l'église de Fraisse. Décès de Guillaume Pierrel, âgé de 40 ans, survenu accidentellement dans les montagnes du Pakistan. Ses obsèques seront célébrées mercredi à 10h30 en l'église de la Bresse. Je vous rappelle les obsèques d'Isabelle Arnoux, âgée de 55 ans, de Basse-sur-le-Rue, célébrées lundi à 10h30 en l'église de Planois. Aujourd'hui sont célébrées les obsèques de Brigitte Lesage, née Carton, âgée de 76 ans de la Bresse, à 14h à la salle Omniculte de Cornimont. Les obsèques de Max Chollet, âgé de 65 ans, sont célébrées à 14h30 en l'église du Val d'Ajol. Le sport avec la Coupe du Monde de football et en quart de finale hier, l'Espagne a battu la Belgique 2-1. France-Espagne, ce sera donc l'affiche en demi-finale du 14 juillet à 21h. Et puis aujourd'hui, en quart de finale, la Norvège face à l'Angleterre, c'est à 23h. Et puis demain, ce sera Argentine-Suisse. Le rendez-vous est fixé à 3h. Le cyclisme avec le Tour de France. La 7e étape hier a été remportée au sprint par le Belge Tim Merlier. Le Slovène Tadej Pogacar est toujours en jaune. Et aujourd'hui, ce sera Périgueux-Bergerac, une des dernières étapes réservées aux sprinteurs. En tennis, le Grand Est Open 88 de Contrexéville se poursuit avec pour ce samedi les demi-finales. Athlétisme également avec le Nordic Trail à la Bresse, c'est prévu pour dimanche. Plus de 600 engagés sur 3 distances. Premier départ donné à 8h. La météo avec les Vosges en vigilance orange canicule et pour ce samedi, soleil, quelques nuages et vent léger avec 35 degrés. Dimanche, soleil et nuages de 18 à 34 degrés. Lundi, 36 degrés. Mardi et mercredi, on atteindra les 37 degrés. Mercredi, quelques gouttes sont annoncées.
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1: Voici vos prochaines sorties avec le club vosgien de Remiremont. Bonjour Claude.
3: Bonjour Raphaël. Alors, mercredi 8 juillet, départ 14h au Champ de Mars. Une promenade dans le massif du Fossard. Alors, 4 500 km ou 6 km selon la météo. Peu de dénivelé. Les chefs de course, Hervé et Pascal. 06, 31, 35, 80, 73. Jeudi 9 juillet, alors c'est une marche d'une journée pour bon marcheur. Départ à 8h au Champ de Mars, en voiture jusqu'au parking du col de la Schlourte. Alors, l'itinéraire, le sentier des Roches, le sentier de la Bloye, le Gachenet, les lacs de Schisrotried, Fischbödel, Altenweier, le sommet du Rotenbachkopf. Alors, bonnes chaussures indispensables, 21 km et un dénivelé de 840 mètres. La personne qui guide est Martine Abtel, 06 38 04 28 35. Voilà pour le programme, rien de précisé pour les jours suivants et pour le week-end.

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1: Bonjour à tous. Allons faire un tour en arrière et parler des inventions qui nous simplifient la vie. Aujourd'hui, l'ampoule électrique. Thomas Edison, l'un des plus grands inventeurs américains, est à l'origine de la mise au point de l'ampoule électrique. En 1879, il fabrique une ampoule électrique avec pour filament une fibre de coton carbonisée. En même temps, Joseph Swan dépose un brevet pour l'invention de la lampe à incandescence classique. Un procès les oppose, mais tous les deux seront autorisés à commercialiser leur lampe. Bonne journée à tous.
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Salut, c'est Raphaël et je suis ravi de vous accompagner pour le top de Radio des Ballons qui va débuter dans un tout petit instant. Et là, vous venez d'écouter Mural, le titre de Swally et Jenny Aiko. Alors, ils sont restés quand même 11 semaines dans le V40 et ils quittent donc aujourd'hui le top après avoir atteint la 13e place. Autre sortie du jour, eh bien, c'est le morceau de Lynn dans ton téléphone qui était resté 12 semaines dans le top et avait atteint la 6e place.

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1: Ravi de vous accompagner pour ce nouveau top sur Radio des Ballons avec Arante qui vient de débuter avec Louane, ancienne numéro 4 avec Conduire. Elle a perdu 2 places. Vous allez pouvoir retrouver tout à l'heure votre sélection cinéma. Mais en attendant, voici Jérémy Frérot. Alors lui, c'est le plus ancien du V40 en ce moment puisque son titre Frérot est avec nous depuis 14 semaines déjà. Et il perd 3 places.
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0: L'objet du délit vous est encore proposé à la MCL de Gérardmer. Alors, c'est une comédie dramatique signée Agnès Jaoui. Elle joue aux côtés de Daniel Auteuil ou encore Eye Ayadara. Et l'histoire se déroule dans les coulisses d'une ambitieuse production de l'opéra Les Noces de Figaro. Et les tensions vont monter d'un cran lorsqu'une accusation d'agression sexuelle éclate. Les notes sur 5 d'Allociné sont de 3,3 pour la presse et 3,7 pour les spectateurs. L'opération aussi n'est parfait se poursuit à l'entracte de Vanier avec pas mal de films à 4 euros, comme par exemple Compostelle qui vous sera proposé également à la MCL de Gérardmer. Alors c'est un film dramatique, une comédie de Yann Samuel avec Alexandra Lamy, Julien Lebert, Mélanie Douté également. L'histoire de Fred et Adam, un adolescent en rupture et une femme qui cherche à apaiser son passé. Ils ne se connaissent pas, mais ils vont faire ensemble le pèlerinage de Saint-Jacques de Compostelle et apprendre forcément à se connaître. Alors c'est un film qui a été noté 2,9 par la presse, mais beaucoup plus apprécié par les spectateurs qui l'ont noté 4,1. L'affaire Zanetti est à l'affiche au grand écran de la Bresse. Drame de Leonardo Di Costanzo avec Roche Dizembe, Barbara Ronchi, Hippolyte Girardot. L'histoire, c'est celle d'Elisa Zanetti, une femme condamnée pour un crime dont elle dit ne presque rien se rappeler. 10 ans plus tard, un professeur criminologue obtient un face-à-face avec la femme et il va tenter de plonger dans ses souvenirs enfouis. Un film qui a reçu des notes assez moyennes, 2,8 pour la presse et 2,5 pour les spectateurs. Le film d'animation Toy Story 5 est toujours sur vos écrans avec les nouvelles aventures de Buzz, Woody et toute la bande de jouets. À retrouver donc à l'entracte de Vanier, au casino de Gérardmer et puis au Majestic de Remiremont. Autre film d'animation à voir en ce moment, et bien il s'agit des mignons et des monstres qui vous est proposé à la fois au Majestic de Remiremont et puis aussi au casino à Gérardmer. Je vous rappelle également que si vous appréciez les films d'animation, il y a le Little Film Festival qui se poursuit à Remiremont avec à découvrir en ce moment Animaux Rigolos. Parmi les nouveautés qui vous sont proposées au Majestic de Remiremont, il y a Vaiana, la légende du bout du monde. Vous connaissez certainement le dessin animé. Eh bien, voici le film en live action réalisé par Thomas Cale. Film d'aventure avec Catherine Lega High et Dwayne Johnson. Si vous aimez la saga d'horreur Evil Dead, eh bien vous pourrez découvrir au Majestic Evil Dead Burn. Nouvel épisode donc pour la franchise horrifique.
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remplie par Jean-Jacques Goldman. Elle a perdu 3 places, elle avait été 3e d'ailleurs, au meilleur de sa forme. Vous allez pouvoir retrouver tout à l'heure l'horoscope du jour. L'actualité, elle est prévue pour 10h. Et on poursuit hors classement avec ce titre de Delta Goodrem, chanteuse australienne. Voici Hologramme.

0: Bonjour à tous, nous fêtons Benoît aujourd'hui, alors quel programme pour votre signe?
1: Bélier, vous débordez d'idées, alors parlez-en à vos proches afin de vous faire aider à les concrétiser.
0: Taureau, il est nécessaire de prendre un peu de recul face à certaines situations. Concentrez-vous aujourd'hui sur l'essentiel.
1: Les Gémeaux, mauvaise période pour vos finances. Il vous faudra régler une situation sans tarder.
0: Cancer, l'heure du bilan a sonné. Vous devez rendre des comptes.
1: Lion, aujourd'hui place à l'improvisation. Vous ne manquerez pas d'idées.
0: Vierge, vous êtes victorieux. Tout vous réussit en ce moment. Les astres sont de votre côté.
1: Balance, prenez donc le temps de vivre. Il faut que vous appreniez à décompresser.
0: Scorpion, il est parfois bon d'exprimer vos intentions. Ne faites pas cavalier seul.
1: Les Sagittaires, vous rétablirez un certain équilibre dans votre budget.
0: Capricorne, ce jour ne semble pas propice. Si vous le pouvez, restez chez vous ou alors remettez à plus tard certains rendez-vous.
1: Les Verseaux, si vous soutenez un membre de votre famille, protégez-vous de sa souffrance et oui, vous n'êtes pas hermétique.
0: Enfin, Poisson, il vous faudra faire face à une situation que vous sembliez

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2: 10 hectares, une partie dans un champ et une partie en forêt. Attention, l'incendie
3: s'est propagé jusqu'à un tas de bois situé sous une ligne à haute tension. Obligeant Enedis à couper le courant le temps de l'intervention des secours, 400 foyers ont été impactés. Si le feu a été maîtrisé vers 12h15, les pompiers sont ensuite restés sur place afin d'éviter toute reprise. La veille à 9h, un feu s'était déjà déclaré sur deux balles de foin, non loin de là à Romanex. Une enquête est en cours pour ces deux sinistres.
2: Ou simplement vous faire plaisir à petit prix.
3: À Hennecourt, hier, vers 2h45 du matin, un automobiliste qui circulait à vive allure avec un passager a perdu le contrôle de sa voiture qui a fini au fossé après avoir fait plusieurs tonneaux. Les deux occupants ont été légèrement touchés et hospitalisés à Épinal. Ils étaient négatifs au dépistage d'alcoolémie et de stupéfiants. Mais le conducteur circulait sans permis et pour cause. Il est mineur et n'a que 16 ans.
4: Attends, c'est quoi ce kangourou dans le salon ?
3: Poursuite est judiciaire.
5: Heureusement qu'on n'a pas pris la route.
3: Et puis, je vous rappelle que la préfecture a interdit tous les feux de Saint-Jean et feux d'artifice jusqu'au 1er août. Cela concerne aussi bien les événements publics que particuliers. D'ailleurs, le transport et l'utilisation d'articles pyrotechniques est interdit.
5: Ensemble, changeons les comportements sur la route.
3: Nous avons appris le décès de Denise Antoine, Néger, âgé de 89 ans. Ses obsèques seront célébrées lundi à 14h30 en l'église de Fraisse. Décès de Guillaume Pierrel, âgé de 40 ans, survenu accidentellement dans les montagnes du Pakistan. Ses obsèques seront célébrées mercredi à 10h30 en l'église de la Bresse.
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3: Je vous rappelle les obsèques d'Isabelle Arnoux, âgée de 55 ans, de Basse-sur-le-Rue, célébrée lundi à 10h30 en l'église de Planois. Aujourd'hui sont célébrées les obsèques de Brigitte Lesage, née Carton, âgée de 76 ans, de la Bresse, à 14h. Les âgés de 65 ans sont célébrés à 14h30 en l'église du Val d'Ajol. Le sport avec la Coupe du Monde de football et en quart de finale hier, l'Espagne a battu la Belgique 2-1. France-Espagne, ce sera donc l'affiche en demi-finale du 14 juillet à 21h. Et puis aujourd'hui, en quart de finale, la Norvège face à l'Angleterre, c'est à 23h. Et puis demain, ce sera Argentine-Suisse. Le rendez-vous est fixé à 3h. Le cyclisme avec le Tour de France. La 7e étape hier a été remportée au sprint par le Belge Tim Merlier. Le Slovène Tadej Pogacar est toujours en jaune. Et aujourd'hui, ce sera Périgueux-Bergerac, une des dernières étapes réservées aux sprinteurs. En tennis, le Grand Est Open 88 de Contrexéville se poursuit avec pour ce samedi les demi-finales. Athlétisme également avec le Nordic Trail à la Bresse, c'est prévu pour dimanche. Plus de 600 engagés sur trois distances. Premier départ donné à 8h. La météo avec les Vosges en vigilance orange canicule et pour ce samedi soleil, quelques nuages et vent léger avec 35 degrés. Dimanche soleil et nuages de 18 à 34 degrés. Lundi 36 degrés. Mardi et mercredi on atteindra les 37 degrés. Mercredi quelques gouttes sont annoncées.
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Claudio Capéo est sur Radio des Ballons et nous sommes de retour dans le V40, le top de la station. En 37e position, voici le groupe Evanescence. We Will You Follow, 3 places de moins. 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

Le soleil de Gims avait été numéro 1 du V40 avec nous depuis 11 semaines et il perd 8 places. Oria, elle aussi, avait été numéro 1 du V40 avec Soirée mondaine. On la retrouve aujourd'hui en 35e position.

Love Noir, la collaboration entre les artistes Zaoui et Stéphane. Ils perdent 4 places. 33e du V40, voici Pierre Demar. Je pense à vous, c'est 6 places de moins.

0: Et en 32e position, eh bien, je vous propose une entrée et un retour. Et oui, retour pour Madonna avec son album Confessions 2. Il n'y a pas si longtemps, on l'avait pu l'entendre dans un duo avec Sabrina Carpenter, extrait de cet album. Et voici donc le nouveau single, Dancetaria.
1: En entrée dans le V40.

Et avant de retrouver tout à l'heure un nouvel agenda sur Radio des Ballons, voici à la 30e place La Boubou, un titre qui réunit Ilaya et Gims. 10 places de moins. 30e du top de Radio des Ballons.

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1: La vie en Haute-Vosges, à Gérardmer, et Vallée des Lacs et à La Bresse, Vallée de la Moselotte. En commençant par les activités nature pour se reconnecter cet été avec rando avec Matt à Saulsure et à l'occasion des vacances estivales, eh bien rando avec Matt propose une série d'activités de pleine nature. Des randonnées nature accompagnées, initiation à la survie douce, apprentissage de l'orientation, sensibilisation et formation au premier secours en milieu rural, atelier de reconnexion à la nature et bien-être. Et les informations et réservations se font avec rando avec Matt, 88 290 Saulsure, au 06 45 97 10 44, ou encore rando avec Matt, @gmail.com, et le site rando avec Matt.fr. 12 juillet à la Schlourte, il y aura le rassemblement de Corps des Alpes au col, donc de 11 à 12 heures, au bas de près des restaurants partenaires. 14h30, concerts et morceaux communs sur l'esplanade de la Schlourte. 16h30, allocution et vers de l'amitié. 17h, messe à la chapelle Notre-Dame des Chaumes à la Schlourte. Venu de Suisse, Belgique, Savoie, Bretagne, Doubs, Alsace, Lorraine, une soixantaine de sonneurs seront réunis et joueront les morceaux en ensemble. Accès gratuit, libre participation. Et bien voilà donc ce grand rendez-vous. De tous âges, à Cornimont, on recherche des figurants dans le cadre du tournage d'un film qui se déroulera à Cornimont. Les CP recherchent des figurants pour le vendredi 17 juillet entre 9h30 et 19h. Un temps de travail préparatoire est prévu l'après-midi. Tous les âges sont acceptés. Les mineurs de moins de 12 ans devront être accompagnés par leurs parents. Renseignements auprès de Jean-Luc Galmiche, 06 75 87 54 81. Puis d'autres rendez-vous encore avec plongée vers la confiance, des leçons de natation gratuites avec le projet Nage. C'est jusqu'au 24 juillet, à partir du 6 d'ailleurs, de 11h à 12h, de 13h30 à 14h30 à la piscine de la Bresse, gratuit sur réservation. Réservation à la Bresse, 03 29 26 21 20 et Vanier, 03 29 24 74 01.
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Ils descendent de 6 places avec Sorry Papi et Topic qui était avec Becky J. C'est un titre qui avait été 7e. Adriano continue de progresser. 9 places de mieux. No sé qué pasó.

ancienne numéro 1 du B40 avec Drop Dead. Vous venez d'écouter Olivia Rodrigo. Dans un tout petit instant, il y aura vos offres d'emploi sur Radio des Ballons. Et maintenant, nouvelle entrée en 26e place, le retour de Céline Dion. On l'a pu l'entendre d'ailleurs un petit peu plus tôt dans cette émission avec Danson. Eh bien, voici déjà un nouveau single, Bonjour, Pardon, Merci. Et celui-ci a été écrit par Icar. En entrée dans le B40.

0: O2, la société de service à la personne, recherche un directeur d'agence de service à la personne indépendant et franchisé. C'est pour une agence de Remiremont. Alors, si vous souhaitez postuler pour être directeur, n'hésitez pas, c'est un poste ouvert aux débutants. À Saint-Étienne, les Remiremont, un poste en alternance pour être employé commercial polyvalent vous est proposé. C'est pour un CDD de 12 mois en contrat d'apprentissage, poste à 35 heures par semaine, ouvert aux débutants. L'entreprise modelage mécanique Bricht, basée à Arches, recherche un technicien en bureau d'études usinage. C'est un CDI à 35 heures par semaine qui vous est proposé et on vous demande une expérience d'au moins 5 ans en bureau d'études. Il faut également maîtriser CATIA. Il y a un poste de conducteur de ligne au Giremont-Val d'Ajol qui vous est proposé. C'est pour une mission intérimaire de 10 mois à 40 heures par semaine. Alors on vous demande de 1 à 2 ans d'expérience sur un poste similaire avec formation BEP-CAP dans le domaine de l'industrie. Avec la société PSI Extincteur, un poste de technico-commercial, vérificateur appareil extincteur vous est proposé sur Saulsure. Alors c'est un CDI à 39 heures par semaine, poste ouvert aux débutants avec le permis B et le CAP agent vérificateur d'appareil extincteur est fortement recommandé. À la Bresse, la société Précision Industrielle Mécanique recherche un fraiseur. C'est un poste à pourvoir rapidement en CDI et à 35 heures par semaine, ouvert aux débutants. Toujours avec la société Précision Industrielle Mécanique de la Bresse, un assistant administratif et commercial est recherché. C'est pour un CDI à 35 heures par semaine. Alors, il faut être titulaire d'un BTS en administration, avoir des connaissances en anglais. Un poste qui est ouvert aux débutants. L'établissement La Fèche-Note de Gérardmer est à la recherche d'un cuisinier pour un CDD de 5 mois à 35 heures par semaine. 2 ans d'expérience vous sont demandés avec formation CAP et BEP. L'hôtel-restaurant Beau Rivage de Gérardmer est à la recherche d'un maître d'hôtel. C'est un poste en CDI à 39 heures par semaine qui vous est proposé. Et c'est ouvert aux débutants. Le quotidien Vosges Matin est à la recherche d'un distributeur de journaux pour livrer les journaux aux abonnés sur les secteurs de Ramonchamp et du Tillot. Alors vous aurez le statut indépendant de vendeur colporteur de presse. Il faut être disponible 2 à 3 heures tôt le matin et posséder un véhicule. Dominique du food truck Pizza Selvatico va prendre sa retraite. Il est à la recherche d'un remplaçant ou d'un repreneur afin d'assurer la continuité de l'activité. Vous pouvez donc téléphoner au 07 83 38 00 49.
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Same Tonight, David Guetta avec Jennifer Lopez. Il est bientôt 11h sur Radio des Ballons, nouvel agenda à venir, et puis encore plein de musique dans ce V40 qui se poursuit jusqu'à midi et demi. Hors classement, voici le groupe The Odds, Belle Histoire.

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1: Le Ménil Vol Libre vous propose un week-end de découverte du parapente pour ce samedi et ce dimanche. Alors vous avez rendez-vous dès 9h au chalet des associations. C'est sur le site de la Tête des Renards situé au Ménil. Au programme atelier de gonflage, vol biplace, buvette et grillade également. Sachez que vous pourrez vous inscrire sur place, chaussures montantes et tenues de sport exigées. Vous pouvez également vous renseigner au 06 73 70 77 99. Le club de foot, la SVM et les Amis de la Nature organisent un tournoi de pétanque ce samedi. Inscription dès 17h30 hall de la gare à rue sur Moselle et début du tournoi à 18h. Alors c'est un concours en doublette formé, 5€ par personne. Inscription au 06 67 71 52 50. Vous pouvez aussi vous inscrire directement sur place. À noter qu'à partir de 18h, il y aura un concert avec également restauration. La classe 2028 de Fraisse-sur-Moselle maintient son bal en extérieur, même si la Chavande est annulée. Rendez-vous donc ce samedi, place du Cours Franc-Pommier à Fraisse. Ouverture au public à partir de 19h. Soirée animée par le DJ TST avec buvette et restauration. Avec les variétés du Tio, eh bien vous avez rendez-vous ce samedi pour de la musique avec Mailan Mananza Live Band, Roots Reggae Dance Hall. Et puis pour dimanche, à partir de 14h30, ce sera un thé dansant avec Romain Dupuis. Vous avez jusqu'à ce dimanche pour découvrir l'exposition à l'Office de Tourisme de Bussan sur le thème « Le monde de l'enfance » proposée par les peintres du club Couture Patchwork et Détente de Bussan. Avec la paroisse Ozanam, il y a une messe qui est prévue pour ce dimanche. Elle sera célébrée à 10h30 en église du Tillot. La Société des Fêtes de Bussan vous propose une soirée d'été lundi à partir de 19h, hall de la Mouline, avec un menu poulet frites à 12€, animé par l'orchestre Romantica. Avec la classe 2028 du Ménil, retrouvez un bal en extérieur pour ce lundi 13 juillet. Alors vous avez rendez-vous dès 19h au niveau du stade et de la familiale, avec ambiance assurée par le DJ TST, buvette et restauration sur place. Attention, pas de feu d'artifice et de chavande à cause de la sécheresse. Les festivités qui devaient avoir lieu pour ce 13 juillet à Rue-sur-Moselle sont reportées au 29 août à cause de la sécheresse.
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Oti est 24e du V40 avec Pleurer en dansant. C'est 9 places de gagner. Raphaël, pour vous accompagner jusqu'à 12h30 dans le top de Radio des Ballons. Lewis Capaldi est avec nous. Elle nous interprète Stay Love avec 7 places de perdu.

vous avez pu le découvrir dans le V40 il y a déjà 8 semaines de cela. Il perd 8 places, Lucas Yakua. 21e position pour le top avec Aitana et son morceau Super Estrella qui gagne 11 places.

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1: Entrée dans notre dernier V40, c'est déjà 9 places de gagner pour Mauvais Caractère, un titre qui réunit Zao, les Magic System et Alonso. Et on poursuit avec les progressions, c'est 5 places de mieux pour Jennifer, avec sa reprise de Dalida, Mourir sur scène.

Moziman, le DJ, a assuré le show il n'y a pas si longtemps aux Eurockéennes de Belfort. C'était donc sa reprise du titre de Gaëtan Roussel, Soon, qui vient de gagner 4 places. Il est 18e du top de Radio des Ballons et il est suivi par Tom Gregory avec How It Was Before, qui lui perd 7 places.

Watch is Brown, Katy Perry, son nouveau single est sur Radio des Ballons, 10 places de gagné pour ce V40, elle est 16e. Et Christophe Willem, eh bien on le retrouve avec System, son titre avait été numéro 3, il a perdu 7 places.

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Belleville, le nouveau single de Marguerite vient d'atteindre la 14e position de notre classement avec 3 places de gagnées. Et c'est 3 places de perdues par contre pour Elliott. On s'oubliera.

0: Avec nous depuis 6 semaines, elle a encore gagné 3 places avec Allo. C'était bien sûr Joyce Jonathan. Zazie est classée 11e du V40 avec Peu importe. Son dernier single vient de perdre 5 places.
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0: Grand Corps Malade était accompagné de Stiletto avec le nouveau titre Le Prochain Rêve et ensemble ils ont gagné 9 places. Voici Sound of Legend, titre qui avait été numéro 1 du V40. C'est la reprise de San Francisco, un titre de Scott McKenzie.
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Vous allez pouvoir retrouver la toute dernière partie du top de Radio des Ballons, puisque nous sommes encore ensemble dans cette émission jusqu'à midi et demi. Alors tout juste à midi, vous allez pouvoir retrouver un nouvel agenda. Et hors classement, bien allez, on va s'écouter les

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3: La vie en Haute-Vosges, à Gérardmer, Vallée des Lacs et à La Bresse, Vallée de la Moselotte. En commençant par les activités nature pour se reconnecter cet été avec rando, avec Matt à Saulsure et à l'occasion des vacances estivales. Eh bien, Rando avec Matt propose une série d'activités de pleine nature. Des randonnées nature accompagnées, initiation à la survie douce, apprentissage de l'orientation, sensibilisation et formation au premier secours en milieu rural, atelier de reconnexion à la nature et bien-être. Et les informations et réservations se font avec Rando avec Matt, 88 290 Saulsure, au 06 45 97 10 44, ou encore rando avec matt@gmail.com et le site rando avec matt.fr. 12 juillet à la Schlourte, il y aura le rassemblement de Corps des Alpes au col, donc de 11 à 12 heures au bas de près des restaurants partenaires. 14h30, concerts et morceaux communs sur l'esplanade de la Schlourte. 16h30, allocution et vers de l'amitié. 17h, messe à la chapelle Notre-Dame des Chaumes à la Schlourte, venue de Suisse, Belgique, Savoie, Bretagne, Doubs, Alsace, Lorraine. Une soixantaine de sonneurs seront réunis et joueront les morceaux en ensemble. Accès gratuit, libre participation. Et bien voilà donc ce grand rendez-vous. De tous âges, à Cornimont, on recherche des figurants dans le cadre du tournage d'un film qui se déroulera à Cornimont. Les CP recherchent des figurants pour le vendredi 17 juillet, entre 9h30 et 19h, un temps de travail préparatoire est prévu l'après-midi. Tous les âges sont acceptés. Les mineurs de moins de 12 ans devront être accompagnés par leurs parents. Renseignements auprès de Jean-Luc Galmiche, 06 75 87 54 81. Puis d'autres rendez-vous encore avec plongée vers la confiance, des leçons de natation gratuites avec le projet Nage. C'est jusqu'au 24 juillet, à partir du 6 d'ailleurs, de 11h à 12h, de 13h30 à 14h30 à la piscine de la Bresse, gratuit sur réservation. Réservation à la Bresse, 03 29 26 21 20 et Vanier, 03 29 24 74 01.
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Alex Warren signe une des plus grandes progressions de cette semaine. Il a gagné 13 places d'un coup avec son titre Passenger. Il se retrouve ainsi propulsé en 8e place du top de Radio des Ballons. Et voici maintenant Angèle, 7e du V40 avec Dis-le. Elle gagne cette place.

en sixième position, je vous propose de retrouver la collab entre Tovlo et Stromae sur le titre Des Fleurs. Ils sont en progression de trois places.

0: Mylène Farmer, ancienne numéro 1 du V40, a perdu 3 places. C'est à qui le tour est 5e. Et maintenant, c'est David Guetta avec Alok, Run Run River.
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0: Et c'est avec 4 places de gagner qu'ils se retrouvent sur le podium du V40. Sébastien Tellier et Juliette Armanet nous interprétaient Attraction. En seconde position, voici celle qui était numéro 1 du dernier classement, Taylor Swift avec I Know It, I Know You, extrait de la bande originale de Toy Story 5.
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Et nous arrivons déjà à la fin de ce V40, le top numéro 1239 sur Radio des Ballons. Alors vous allez pouvoir retrouver à midi et demi l'actualité du jour. Il y aura un petit peu plus tard votre sélection cinéma. Et puis on va terminer bien sûr ce classement avec la première position. 3 places de gagner. On My Soul, c'est le titre de Bruno Mars.

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6: L'actualité de ce samedi. Nouvel incendie hier. Il s'est produit vers 11h à Romémont, sur la commune d'Entre-deux-Eaux. Un important dispositif a été mis en place avec 48 pompiers et 23 véhicules. L'origine du feu reste à déterminer et les flammes ont ravagé 10 hectares, une partie dans un champ et une partie en forêt. L'incendie s'est propagé jusqu'à un tas de bois situé sous une ligne à haute tension, obligeant Enedis à couper le courant le temps de l'intervention des secours. 400 foyers ont été impactés. Si le feu a été maîtrisé vers 12h15, les pompiers sont ensuite restés sur place afin d'éviter toute reprise. La veille à 9h, un feu s'était déjà déclaré sur deux balles de foin, non loin de là à Romomex. Une enquête est en cours pour ces deux sinistres. À Hennecourt, hier, vers 2h45 du matin, un automobiliste qui circulait à vive allure avec un passager a perdu le contrôle de sa voiture qui a fini au fossé après avoir fait plusieurs tonneaux. Les deux occupants ont été légèrement touchés et hospitalisés à Épinal. Ils étaient négatifs au dépistage d'alcoolémie et de stupéfiants. Mais le conducteur circulait sans permis et pour cause, il est mineur et n'a que 16 ans. Il fera l'objet de poursuites judiciaires. Et puis, je vous rappelle que la préfecture a interdit tous les feux de Saint-Jean et feux d'artifice jusqu'au 1er août. Cela concerne aussi bien les événements publics que particuliers. D'ailleurs, le transport et l'utilisation d'articles pyrotechniques est interdit. Nous avons appris le décès de Denise Antoine Négier, âgée de 89 ans. Ses obsèques seront célébrées lundi à 14h30 en l'église de Fraisse. Décès de Guillaume Pierrel, âgé de 40 ans, survenu accidentellement dans les montagnes du Pakistan. Ses obsèques seront célébrées mercredi à 10h30 en l'église de la Bresse. Je vous rappelle les obsèques d'Isabelle Arnoux, âgée de 55 ans, de Basse-sur-le-Rue, célébrées lundi à 10h30 en l'église de Planois. Aujourd'hui sont célébrées les obsèques de Brigitte Lesage, née Carton, âgée de 76 ans, de la Bresse, à 14h à la salle Omniculte de Cornimont. Les obsèques de Max Chollet, âgé de 65 ans, sont célébrées à 14h30 en l'église du Val d'Ajol. Le sport avec la Coupe du Monde de football et en quart de finale hier, l'Espagne a battu la Belgique 2-1. France-Espagne, ce sera donc l'affiche en demi-finale du 14 juillet à 21h. Et puis aujourd'hui, en quart de finale, la Norvège face à l'Angleterre, c'est à 23h. Et puis demain, ce sera Argentine-Suisse. Le rendez-vous est fixé à 3h. Le cyclisme avec le Tour de France. La 7e étape hier a été remportée au sprint par le Belge Tim Merlier. Le Slovène Tadej Pogacar est toujours en jaune. Et aujourd'hui, ce sera Périgueux-Bergerac, une des dernières étapes réservées aux sprinteurs. En tennis, le Grand Est Open 88 de Contrexéville se poursuit avec pour ce samedi les demi-finales. Athlétisme également avec le Nordic Trail à la Bresse, c'est prévu pour dimanche. Plus de 600 engagés sur 3 distances. Premier départ donné à 8h. La météo avec les Vosges en vigilance orange canicule. Et pour ce samedi, soleil, quelques nuages et vent léger avec 35 degrés. Dimanche, soleil et nuages de 18 à 34 degrés. Lundi, 36 degrés. Mardi et mercredi, on atteindra les 37 degrés. Mercredi, quelques gouttes sont annoncées.
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1: Mon coup de cœur télévisé en ce samedi, TF1, 21h, rugby. Ah, c'est plus le même ballon, et c'est Argentine-Écosse. Ça pourrait être autre chose. Hein. C'est au stade Marlo Alberto Kempes, à Córdoba, en Argentine, le match de la première journée de la nouvelle compétition de rugby à 15, le championnat des nations. Ce tournoi oppose les équipes des deux hémisphères, nord et sud, avec une grande finale en novembre prochain à Londres. Pour cette rencontre, les Pumas argentins ont voulu briller d'entrée de jeu. Ils vont essayer de briller d'entrée de jeu, bien entendu. Alors, France 2, c'est le départ du tour à 16h. Première étape, Barcelone, 19,6 km, classement par équipe, évidemment. Mais oui, c'est une renouveauté. Le Vélo Club Magazine est présenté par Laurent Luya et Yann Ofredo à 19h22. France 3 proposera à 12h56 La Vie à Vélo par Marion Rousse. Et à 20h10, La Quotidienne, le Stade 2, La Quotidienne, spécial Tour de France, après la Stade 2, La Quotidienne, à 19h55. C'est compliqué, bon, vous regarderez les programmes. 20h50 sur France 2, c'est Fort Boyard, présenté à maintenant par le certain Cyril Ferraud, qui présente à peu près tous les maintenant jeux de France 2, Association ONU Femmes France, ce soir. Découvrez donc le Fort Boyard avec son nouvel animateur. Il y a aussi des nouveautés dans l'émission. Échappée belle, France 5 Tradition, à 21h05 même, présenté par Ismaël Khalifa, Japon, les surprises de Tokyo. Échappée belle à 22h40, présentée par Sophie Jolivard, L'île gourmand. Là pour donc des premiers rendez-vous. Alors, à noter qu'il y a d'autres choses aussi, bien sûr, à la télévision, comme le grand bêtisier déjà sur TMC, mais on a tout le temps maintenant, à 21h15, encore la petite histoire de France sur W9. Avec Maxime Casteuil et Alexandre. Ah, la soirée foot. Faut que je vous la donne. Et c'est sur M6, bien évidemment. À 18h50, Canada-Maroc. Déjà un match à suspense. Et puis à 22h50, Paraguay-France. Et tout ça, c'est sur M6, bien sûr. Foot, rugby, et puis bien sûr d'autres émissions. C'est le cocktail de cette soirée. Un beau cocktail quand même en ce samedi. Bonne journée à toutes et à tous.
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1: L'actualité de ce samedi. Nouvel incendie hier. Il s'est produit vers 11h à Romémont, sur la commune d'Entre-deux-Eaux. Un important dispositif a été mis en place avec 48 pompiers et 23 véhicules. L'origine du feu reste à déterminer et les flammes ont ravagé 10 hectares, une partie dans un champ et une partie en forêt. L'incendie s'est propagé jusqu'à un tas de bois situé sous une ligne à haute tension, obligeant Enedis à couper le courant le temps de l'intervention des secours. 400 foyers ont été impactés. Si le feu a été maîtrisé vers 12h15, les pompiers sont ensuite restés sur place afin d'éviter toute reprise. La veille à 9h, un feu s'était déjà déclaré sur deux balles de foin, non loin de là, à Romomex. Une enquête est en cours pour ces deux sinistres. À Hennecourt, hier, vers 2h45 du matin, un automobiliste qui circulait à vive allure avec un passager a perdu le contrôle de sa voiture qui a fini au fossé après avoir fait plusieurs tonneaux. Les deux occupants ont été légèrement touchés et hospitalisés à Épinal. Ils étaient négatifs au dépistage d'alcoolémie et de stupéfiants. Mais le conducteur circulait sans permis et pour cause, il est mineur et n'a que 16 ans. Il fera l'objet de poursuites judiciaires. Et puis je vous rappelle que la préfecture a interdit tous les feux de Saint-Jean et feux d'artifice jusqu'au 1er août. Cela concerne aussi bien les événements publics que particuliers. D'ailleurs, le transport et l'utilisation d'articles pyrotechniques est interdit. Nous avons appris le décès de Denise Antoine Négéet, âgée de 89 ans. Ses obsèques seront célébrées lundi à 14h30 en l'église de Fraisse. Décès de Guillaume Pierrel, âgé de 40 ans, survenu accidentellement dans les montagnes du Pakistan. Ses obsèques seront célébrées mercredi à 10h30 en l'église de la Bresse. Je vous rappelle les obsèques d'Isabelle Arnoux, âgée de 55 ans, de Basse-sur-le-Rue, célébrées lundi à 10h30 en l'église de Planois. Aujourd'hui sont célébrées les obsèques de Brigitte Lesage, née Carton, âgée de 76 ans, de la Bresse, à 14h à la salle Omniculte de Cornimont. Les obsèques de Max Chollet, âgé de 65 ans, sont célébrées à 14h30 en l'église du Val d'Ajol. Le sport avec la Coupe du Monde de football et en quart de finale hier, l'Espagne a battu la Belgique 2-1. France-Espagne, ce sera donc l'affiche en demi-finale du 14 juillet à 21h. Et puis aujourd'hui, en quart de finale, la Norvège face à l'Angleterre, c'est à 23h. Et puis demain, ce sera Argentine-Suisse. Le rendez-vous est fixé à 3h. Le cyclisme avec le Tour de France. La 7e étape hier a été remportée au sprint par le Belge Tim Merlier. Le Slovène Tadej Pogacar est toujours en jaune. Et aujourd'hui, ce sera Périgueux-Bergerac, une des dernières étapes réservées aux sprinteurs. En tennis, le Grand Est Open 88 de Contrexéville se poursuit avec pour ce samedi les demi-finales. Athlétisme également avec le Nordic Trail à la Bresse, c'est prévu pour dimanche. Plus de 600 engagés sur trois distances. Premier départ donné à 8h. La météo avec les Vosges en vigilance orange canicule et pour ce samedi, soleil, quelques nuages et vent léger avec 35 degrés. Dimanche, soleil et nuages de 18 à 34 degrés. Lundi, 36 degrés. Mardi et mercredi, on atteindra les 37 degrés. Mercredi, quelques gouttes sont annoncées.
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0: Léger du Délilly vous est encore proposé à la MCL de Gérardmer. Alors, c'est une comédie dramatique signée Agnès Jaoui. Elle joue aux côtés de Daniel Auteuil ou encore Eye Ayadara. Et l'histoire se déroule dans les coulisses d'une ambitieuse production de l'opéra Les Noces de Figaro. Et les tensions vont monter d'un cran lorsqu'une accusation d'agression sexuelle éclate. Les notes sur 5 d'Allociné sont de 3,3 pour la presse et 3,7 pour les spectateurs. L'opération aussi n'est parfait se poursuit à l'entracte de Vanier avec pas mal de films à 4 euros, comme par exemple Compostelle qui vous sera proposé également à la MCL de Gérardmer. Alors, c'est un film dramatique, une comédie de Yann Samuel avec Alexandra Lamy, Julien Lebert, Mélanie Douté également. L'histoire de Fred et Adam, un adolescent en rupture et une femme qui cherche à apaiser son passé. Il ne se connaissent pas, mais ils vont faire ensemble le pèlerinage de Saint-Jacques de Compostelle et apprendre forcément à se connaître. Alors, c'est un film qui a été noté 2,9 par la presse, mais beaucoup plus apprécié par les spectateurs qui l'ont noté 4,1. L'affaire Zanetti est à l'affiche au grand écran de la Bresse. Drame de Leonardo Di Costanzo avec Roche Dizembe, Barbara Ronchi, Hippolyte Girardot. L'histoire, c'est celle d'Elisa Zanetti, une femme condamnée pour un crime dont elle dit ne presque rien se rappeler. 10 ans plus tard, un professeur criminologue obtient un face-à-face avec la femme et il va tenter de plonger dans ses souvenirs enfouis. Un film qui a reçu des notes assez moyennes, 2,8 pour la presse et 2,5 pour les spectateurs. Le film d'animation Toy Story 5 est toujours sur vos écrans avec les nouvelles aventures de Buzz Woody et toute la bande de jouets. À retrouver donc à l'entracte de Vanier, au casino de Gérardmer et puis au Majestic de Remiremont. Autre film d'animation à voir en ce moment, eh ben il s'agit des mignons et des monstres qui vous est proposé à la fois au Majestic du Remiremont et puis aussi au Casino à Gérardmer. Je vous rappelle également que si vous appréciez les films d'animation, il y a le Little Film Festival qui se poursuit à Remiremont avec à découvrir en ce moment Animaux Rigolos. Parmi les nouveautés qui vous sont proposées au Majestic de Remiremont, il y a Vaiana, la légende du bout du monde. Vous connaissez certainement le dessin animé. Eh bien, voici le film en live action réalisé par Thomas Cail. Film d'aventure avec Catherine Lega-Hay et Dwayne Johnson. Si vous aimez la saga d'horreur Evil Dead, eh bien vous pourrez découvrir au Majestic Evil Dead Burn. Nouvel épisode donc pour la franchise horrifique.
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1: La vie au pays de Remiremont, avec notamment VTAE ou VTCAE. Alors, c'est louer votre vélo à l'office de tourisme Remiremont Plombières. Vous pouvez découvrir la voie verte des Hauts-de-Vosges, arpenter les sentiers VTT de la destination le temps d'une journée. L'office de tourisme met à votre disposition sa flotte de VTC et VTT avec ou sans assistance électrique. La location est possible à Remiremont Centre, au stade VTT et au Val d'Ajol, à la maison de la randonnée. Et voilà pour donc la location de VTT. Mais sachez qu'il y aura un rendez-vous important, et oui, une journée festive en famille, entre amis. Ce sera la fête du village du syndicat, samedi 11 juillet, City Stade. Alors, au programme dès 11h, marché de producteurs et d'artisans locaux, animation, démonstrations sportives, stands associatifs, jeux pour petits et grands, restauration sur place avec buvettes, grillades et food trucks. Et pour clôturer la journée, concerts, soirées et grands feux d'artifice, manifestation conviviale qui soutient l'école et les associations du territoire le 11 juillet au syndicat pour la première fête du village. Sachez qu'il y a Bien Vivre Son Âge, partage, diagnostic santé, sport adapté, théâtre, médiation familiale, aide numérique, sécurité routière, alimentation, dernier secours, directive anticipée, atelier gratuit de mai à novembre. Demandez le programme sur place ou par courriel à santépublique@paysderemiremont.fr, par téléphone au 07 57 46 10 76. Et puis Vianney sera en tournée, alors ce sera le 2 avril 2027. On n'y est pas, mais il faut y penser dès maintenant. L'association Calas 85 Délois organise ce déplacement en bus pour ce concert. Le tarif plus billet catégorie 1, 86€ par personne. Départ Délois devant l'église à 17h et d'Épinal face au garage Renault à 17h15. Alors réservation association classe 85 06 45 37 65 13 ou 22 rue du 88 510 à Élois. Puisque je vous donne des rendez-vous très lointains, le rencard sous le pont des Perrets à Saint-Nabor les 29 et 30 août pour un voyage artistique et buvette restauration.
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1: La vie en Haute-Vosges, Gérardmer et Vallée des Lacs et à La Bresse, Vallée de la Moselotte. En commençant par les activités nature pour se reconnecter cet été avec rando avec Matt à Saulsure et à l'occasion des vacances estivales, eh bien rando avec Matt propose une série d'activités de pleine nature, des randonnées nature accompagnées, initiation à la survie douce, apprentissage de l'orientation, sensibilisation et formation au premier secours en milieu rural, atelier de reconnexion à la nature et bien-être. Et les informations et réservations se font avec rando avec Matt, 88 290 Saulsure, au 06 45 97 10 44, ou encore rando avec Matt, @gmail.com, et le site rando avec Matt.fr. 12 juillet à la Schlourte, il y aura le rassemblement de Corps des Alpes au col, donc de 11 à 12 heures, au bas de près des restaurants partenaires, 14h30 concerts et morceaux communs sur l'esplanade de la Schlourte, 16h30 allocution et vers de l'amitié, 17h messe à la chapelle Notre-Dame des Chaumes à la Schlourte, venue de Suisse, Belgique, Savoie, Bretagne, Doubs, Alsace, Lorraine, une soixantaine de sonneurs seront réunis et joueront les morceaux en ensemble, accès gratuit, libre participation. Et bien voilà donc ce grand rendez-vous. De tous âges, à Cornimont, on recherche des figurants dans le cadre du tournage d'un film qui se déroulera à Cornimont. Les CP recherchent des figurants pour le vendredi 17 juillet entre 9h30 et 19h.

0: 19h. Un temps de travail préparatoire est prévu l'après-midi. Tous les âges sont acceptés. Les mineurs de moins de 12 ans devront être accompagnés par leurs parents. Renseignements auprès de Jean-Luc Galmiche, 06 75 87 54 81. Puis d'autres rendez-vous encore avec plongée vers la confiance, des leçons de natation gratuites avec le projet Nage. C'est jusqu'au 24 juillet, à partir du 6 d'ailleurs, de 11h à 12h, de 13h30 à 14h30 à la piscine de la Bresse, gratuit sur réservation. Réservation à la Bresse 03 29 26 21 20 et Vanier 03 29 24 74 01.
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2: O2, la société de services à la personne, recherche un directeur d'agence de services à la personne indépendant et franchisé. C'est pour une agence de Remiremont. Alors, si vous souhaitez postuler pour être directeur, n'hésitez pas, c'est un poste ouvert aux débutants. À Saint-Étienne-les-Remiremont, un poste en alternance pour être employé commercial polyvalent vous est proposé. C'est pour un CDD de 12 mois en contrat d'apprentissage, poste à 35 heures par semaine, ouvert aux débutants. L'entreprise modelage mécanique Bricht, basée à Arches, recherche un technicien en bureau d'études usinage. C'est un CDI à 35 heures par semaine qui vous est proposé et on vous demande une expérience d'au moins 5 ans en bureau d'études. Il faut également maîtriser CATIA. Il y a un poste de conducteur de ligne au Giremont-Val d'Ajol qui vous est proposé. C'est pour une mission intérimaire de 10 mois à 40 heures par semaine. Alors on vous demande de 1 à 2 ans d'expérience sur un poste similaire avec formation BEP-CAP dans le domaine de l'industrie. Avec la société PSI Extincteur, un poste de technico-commercial, vérificateur appareil extincteur vous est proposé sur Saulsure. Alors c'est un CDI à 39 heures par semaine, poste ouvert aux débutants avec le permis B et le CAP agent vérificateur d'appareil extincteur est fortement recommandé. À la Bresse, la société Précision Industrielle Mécanique recherche un fraiseur. C'est un poste à pourvoir rapidement en CDI et à 35 heures par semaine, ouvert aux débutants. Toujours avec la société Précision Industrielle Mécanique de la Bresse, un assistant administratif et commercial est recherché. C'est pour un CDI à 35 heures par semaine. Alors, il faut être titulaire d'un BTS en administration, avoir des connaissances en anglais. Un poste qui est ouvert aux débutants. L'établissement La Fèche-Note de Gérardmer est à la recherche d'un cuisinier pour un CDD de 5 mois à 35 heures par semaine. 2 ans d'expérience vous sont demandés avec formation CAP et BEP. L'hôtel-restaurant Beau Rivage de Gérardmer est à la recherche d'un maître d'hôtel. C'est un poste en CDI à 39 heures par semaine qui vous est proposé. Et c'est ouvert aux débutants. Le quotidien Vosges Matin est à la recherche d'un distributeur de journaux pour livrer les journaux aux abonnés sur les secteurs de Ramonchamp et du Tillot. Alors vous aurez le statut indépendant de vendeur colporteur de presse. Il faut être disponible 2 à 3 heures tôt le matin et posséder un véhicule. Dominique du food truck Pizza Selvatico va prendre sa retraite. Il est à la recherche d'un remplaçant ou d'un repreneur afin d'assurer la continuité de l'activité. Vous pouvez donc téléphoner au 07 83 38 00 49.
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0: Bouger du délit vous est encore proposé à la MCL de Gérardmer. Alors, c'est une comédie dramatique signée Agnès Jaoui. Elle joue aux côtés de Daniel Auteuil ou encore Eye Ayadara. Et l'histoire se déroule dans les coulisses d'une ambitieuse production de l'opéra Les Noces de Figaro. Et les tensions vont monter d'un cran lorsqu'une accusation d'agression sexuelle éclate. Les notes sur 5 d'Allociné sont de 3,3 pour la presse et 3,7 pour les spectateurs. L'opération aussi n'est parfait se poursuit à l'entracte de Vanier avec pas mal de films à 4 euros, comme par exemple Compostelle qui vous sera proposé également à la MCL de Gérardmer. Alors c'est un film dramatique, une comédie de Yann Samuel avec Alexandra Lamy, Julien Lebert, Mélanie Douté également. L'histoire de Fred et Adam, un adolescent en rupture et une femme qui cherche à apaiser son passé. Ils ne se connaissent pas, mais ils vont faire ensemble le pèlerinage de Saint-Jacques de Compostelle et apprendre forcément à se connaître. Alors c'est un film qui a été noté 2,9 par la presse, mais beaucoup plus apprécié par les spectateurs qui l'ont noté 4,1. L'affaire Zanetti est à l'affiche au grand écran de la Bresse. Drame de Leonardo Di Costanzo avec Roche Dizembe, Barbara Ronchi, Hippolyte Girardot. L'histoire, c'est celle d'Elisa Zanetti, une femme condamnée pour un crime dont elle dit ne presque rien se rappeler. 10 ans plus tard, un professeur criminologue obtient un face-à-face avec la femme et il va tenter de plonger dans ses souvenirs enfouis. Un film qui a reçu des notes assez moyennes, 2,8 pour la presse et 2,5 pour les spectateurs. Le film d'animation Toy Story 5 est toujours sur vos écrans avec les nouvelles aventures de Buzz Woody et toute la bande de jouets. À retrouver donc à l'entracte de Vanier, au casino de Gérardmer et puis au Majestic de Remiremont. Autre film d'animation à voir en ce moment, et bien il s'agit des mignons et des monstres qui vous est proposé à la fois au Majestic de Remiremont et puis aussi au casino à Gérardmer. Je vous rappelle également que si vous appréciez les films d'animation, il y a le Little Film Festival qui se poursuit à Remiremont avec à découvrir en ce moment Animaux Rigolos. Parmi les nouveautés qui vous sont proposées au Majestic de Remiremont, il y a Vaiana, la légende du bout du monde. Vous connaissez certainement le dessin animé. Eh bien, voici le film en live action réalisé par Thomas Cale. Film d'aventure avec Catherine Legahay et Dwayne Johnson. Si vous aimez la saga d'horreur Evil Dead, eh bien vous pourrez découvrir au Majestic Evil Dead Burn. Nouvel épisode donc pour la franchise horrifique.
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2: Le coup de cœur télévisé en ce samedi, TF1, 21h, rugby. Ah, c'est plus le même ballon. Et c'est Argentine-Écosse. Ça pourrait être autre chose. Hein. C'est au stade Mauro Alberto Kempes à Córdoba en Argentine. Le match de la première journée de la nouvelle compétition de rugby à 15. Le championnat des nations. Ce tournoi oppose les équipes des deux hémisphères, nord et sud, avec une grande finale en novembre prochain à Londres. Pour cette rencontre, les Pumas argentins ont voulu briller d'entrée de jeu. Ils vont essayer de briller d'entrée de jeu, bien entendu. Alors, France 2, c'est le départ du tour à 16h. Première étape, Barcelone, 19,6 km, classement par équipe, évidemment. Mais oui, c'est une renouveauté. Elle levait le club magazine est présenté par Laurent Luya et Yann Ofredo à 19h22. France 3 proposera à 12h56 la vie à vélo par Marion Rousse et à 20h10 la quotidienne, le stade de la quotidienne spécial Tour de France après le stade de la quotidienne à 19h55. C'est compliqué, bon, vous regarderez les programmes. 20h50 sur France 2, c'est Fort Boyard présenté maintenant par le certain Cyril Ferraud qui présente à peu près tous les maintenant jeux de France 2. Association ONU Femmes France ce soir. Découvrez donc le Fort Boyard avec son nouvel animateur. Il y a aussi des nouveautés dans l'émission. Échappée belle, France 5 Tradition, 21h05 même, présenté par Ismaël Khalifa, Japon, les surprises de Tokyo. Échappée belle à 22h40, présenté par Sophie Jolivard, L'île gourmand. Là pour donc les premiers rendez-vous. Alors, à noter qu'il y a d'autres choses aussi, bien sûr, à la télévision, comme le grand bêtisier déjà sur TMC, mais on a tout le temps maintenant, à 21h15, encore la petite histoire de France sur W9. Avec Maxime Casteuil et Alexandre Rar. Ah, la soirée foot. Faut que je vous la donne. Et c'est sur M6, bien évidemment. À 18h50, Canada-Maroc. Déjà un match à suspense. Et puis à 22h50, Paraguay-France. Et tout ça, c'est sur M6, bien sûr. Foot, rugby, et puis bien sûr d'autres émissions. C'est le cocktail de cette soirée. Un beau cocktail quand même ce samedi. Bonne journée à toutes et à tous.
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2: La vie au pays de Remiremont, avec notamment VTAE ou VTCAE. Alors, c'est louer votre vélo à l'office de tourisme Remiremont Plombières. Vous pouvez découvrir la voie verte des Hauts-de-Vosges, arpenter les sentiers VTT de la destination le temps d'une journée. L'office de tourisme met à votre disposition sa flotte de VTC et VTT avec ou sans assistance électrique. La location est possible à Remiremont Centre, au stade VTT et au Val d'Ajol, à la maison de la randonnée. Et voilà pour donc la location de VTT. Mais sachez qu'il y aura un rendez-vous important, et oui, une journée festive en famille, entre amis. Ce sera à la fête du village du syndicat, samedi 11 juillet, au City Stade. Alors, au programme dès 11h, marché de producteurs et d'artisans locaux, animation, démonstration sportive, stand associatif, jeux pour petits et grands, restauration sur place avec buvette, grillade et food trucks. Et pour clôturer la journée, concert, soirée et grand feu d'artifice, manifestation conviviale qui soutient l'école et les associations du territoire le 11 juillet au syndicat pour la première fête du village. Sachez qu'il y a Bien Vivre Sondage, partage, autodiagnostic santé, sport adapté, théâtre, médiation familiale, aide numérique, sécurité routière, alimentation, dernier secours, directive anticipée, atelier gratuit de mai à novembre. Demandez le programme sur place ou par courriel à santépublique@paysderemiremont.fr, par téléphone au 07 57 46 10 76. Et puis Vianney sera en tournée, alors ce sera le 2 avril 2027. On n'y est pas, mais il faut y penser dès maintenant. L'association Calas 85 Délois organise ce déplacement en bus pour ce concert. Le tarif plus billet catégorie 1, 86€ par personne. Départ Délois devant l'église à 17h et d'Épinal face au garage Renault à 17h15. Alors réservation association Calas 85 06 45 37 65 13 ou 22 rue Le Duc 88 510

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2: La vie en Haute-Vosge, à Gérardmer et Vallée des Lacs et à La Bresse, Vallée de la Moselotte. En commençant par les activités nature pour se reconnecter cet été avec rando avec Matt à Saulsur et à l'occasion des vacances estivales, eh bien rando avec Matt propose une série d'activités de pleine nature, des randonnées nature accompagnées, initiation à la survie douce, apprentissage de l'orientation, sensibilisation et formation aux premiers secours en milieu rural. Atelier de reconnexion à la nature et bien-être. Et les informations et réservations se font avec rando avec Matt, 88 290 Saulsur, au 06 45 97 10 44, ou encore rando avec Matt, @gmail.com, et le site rando avec Matt.fr. 12 juillet à la Schlourte. Il y aura le rassemblement de Corps des Alpes au col, donc, de 11 à 12 heures, au bas de près des restaurants partenaires, 14h30 concerts et morceaux communs sur l'esplanade de la Schlourte, 16h30 allocution et verre de l'amitié, 17h messe à la chapelle Notre-Dame des Chaumes à la Schlourte, venue de Suisse, Belgique, Savoie, Bretagne, Doubs, Alsace, Lorraine, une soixantaine de sonneurs seront réunis et joueront les morceaux en ensemble, accès gratuit, libre participation, et bien voilà donc ce grand rendez-vous. De tous âges, à Cornimont, on recherche des figurants dans le cadre du tournage d'un film qui se déroulera à Cornimont. Les CP recherchent des figurants pour le vendredi 17 juillet, entre 9h30 et 19h. Un temps de travail préparatoire est prévu. L'après-midi, tous les âges sont acceptés. Les mineurs de moins de 12 ans devront être accompagnés par leurs parents. Renseignements auprès de Jean-Luc Galmiche, 06 75 87 54 81. Puis d'autres rendez-vous encore avec plongée vers la confiance, des leçons de natation gratuites avec le projet Nage. C'est jusqu'au 24 juillet, à partir du 6 d'ailleurs, de 11h à 12h, de 13h30 à 14h30 à la piscine de la Bresse, gratuit sur réservation. Réservation à la Bresse 03 29 26 21 20 et Vanier 03 29 24 74 01.
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0: l'actualité de ce samedi. Nouvel incendie hier. Il s'est produit vers 11h à Romémont, sur la commune d'Entre-deux-Eaux. Un important dispositif a été mis en place avec 48 pompiers et 23 véhicules. L'origine du feu reste à déterminer et les flammes ont ravagé 10 hectares, une partie dans un champ et une partie en forêt. L'incendie s'est propagé jusqu'à un tas de bois situé sous une ligne à haute tension, obligeant Enedis à couper le courant le temps de l'intervention des secours. 400 foyers ont été impactés. Si le feu a été maîtrisé vers 12h15, les pompiers sont ensuite restés sur place afin d'éviter toute reprise. La veille à 9h, un feu s'était déjà déclaré sur deux balles de foin, non loin de là, à Romomex. Une enquête est en cours pour ces deux sinistres. À Hennecourt, hier, vers 2h45 du matin, un automobiliste qui circulait à vive allure avec un passager a perdu le contrôle de sa voiture qui a fini au fossé après avoir fait plusieurs tonneaux. Les deux occupants ont été légèrement touchés et hospitalisés à Épinal. Ils étaient négatifs au dépistage d'alcoolémie et de stupéfiants. Mais le conducteur circulait sans permis et pour cause, il est mineur et n'a que 16 ans. Il fera l'objet de poursuites judiciaires. Et puis je vous rappelle que la préfecture a interdit tous les feux de Saint-Jean et feux d'artifice jusqu'au 1er août. Cela concerne aussi bien les événements publics que particuliers. D'ailleurs, le transport et l'utilisation d'articles pyrotechniques est interdit. Nous avons appris le décès de Denise Antoine, née Géhet, âgée de 89 ans. Ses obsèques seront célébrées lundi à 14h30 en l'église de Fraisse. Décès de Guillaume Pierrel, âgé de 40 ans, survenu accidentellement dans les montagnes du Pakistan. Ses obsèques seront célébrées mercredi à 10h30 en l'église de la Bresse. Je vous rappelle les obsèques d'Isabelle Arnoux, âgée de 55 ans, de Basse-sur-le-Rue, célébrées lundi à 10h30 en l'église de Planois. Aujourd'hui sont célébrées les obsèques de Brigitte Lesage, née Carton, âgée de 76 ans, de la Bresse, à 14h à la salle Omniculte de Cornimont. Les obsèques de Max Chollet, âgé de 65 ans, sont célébrées à 14h30 en l'église du Val d'Ajol. Le sport avec la Coupe du Monde de football et en quart de finale hier, l'Espagne a battu la Belgique 2-1. France-Espagne, ce sera donc l'affiche en demi-finale du 14 juillet à 21h. Et puis aujourd'hui, en quart de finale, la Norvège face à l'Angleterre, c'est à 23h. Et puis demain, ce sera Argentine-Suisse. Le rendez-vous est fixé à 3h. Le cyclisme avec le Tour de France. La 7e étape hier a été remportée au sprint par le Belge Tim Merlier. Le Slovène Tadej Pogacar est toujours en jaune. Et aujourd'hui, ce sera Périgueux-Bergerac, une des dernières étapes réservées aux sprinteurs. En tennis, le Grand Est Open 88 de Contrexéville se poursuit avec pour ce samedi les demi-finales. Athlétisme également avec le Nordic Trail à la Bresse, c'est prévu pour dimanche. Plus de 600 engagés sur 3 distances. Premier départ donné à 8h. La météo avec les Vosges en vigilance orange canicule. Et pour ce samedi, soleil, quelques nuages et vent léger avec 35 degrés. Dimanche, soleil et nuages de 18 à 34 degrés. Lundi, 36 degrés. Mardi et mercredi, on atteindra les 37 degrés. Mercredi, quelques gouttes sont annoncées.
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0: O2, la société de services à la personne, recherche un directeur d'agence de services à la personne indépendant et franchisé. C'est pour une agence de Remiremont. Alors, si vous souhaitez postuler pour être directeur, n'hésitez pas, c'est un poste ouvert aux débutants. À Saint-Étienne-les-Remiremont, un poste en alternance pour être employé commercial polyvalent vous est proposé. C'est pour un CDD de 12 mois en contrat d'apprentissage, poste à 35 heures par semaine, ouvert aux débutants. L'entreprise modelage mécanique Bricht, basée à Arches, recherche un technicien en bureau d'études usinage. C'est un CDI à 35 heures par semaine qui vous est proposé et on vous demande une expérience d'au moins 5 ans en bureau d'études. Il faut également maîtriser CATIA. Il y a un poste de conducteur de ligne au Girmont-Val d'Ajol qui vous est proposé. C'est pour une mission intérimaire de 10 mois à 40 heures par semaine. Alors, on vous demande de 1 à 2 ans d'expérience sur un poste similaire avec formation BEP-CAP dans le domaine de l'industrie. Avec la société PSI Extincteur, un poste de technico-commercial, vérificateur appareil extincteur, vous est proposé sur Saulsure. Alors c'est un CDI à 39 heures par semaine, poste ouvert aux débutants avec le permis B et le CAP agent vérificateur d'appareil extincteur est fortement recommandé. À la Bresse, la société Précision Industrielle Mécanique recherche un fraiseur. C'est un poste à pourvoir rapidement en CDI et à 35 heures par semaine, ouvert aux débutants. Toujours avec la société Précision Industrielle Mécanique de la Bresse, un assistant administratif et commercial est recherché. C'est pour un CDI à 35 heures par semaine. Alors, il faut être titulaire d'un BTS en administration, avoir des connaissances en anglais. Un poste qui est ouvert aux débutants. L'établissement La Fèche-Note de Gérardmer est à la recherche d'un cuisinier pour un CDD de 5 mois à 35 heures par semaine. 2 ans d'expérience vous sont demandés avec formation CAP et BEP. L'hôtel-restaurant Beau Rivage de Gérardmer est à la recherche d'un maître d'hôtel. C'est un poste en CDI à 39 heures par semaine qui vous est proposé. Et c'est ouvert aux débutants. Le quotidien Vosges Matin est à la recherche d'un distributeur de journaux pour livrer les journaux aux abonnés sur les secteurs de Ramonchamp et du Tillot. Alors, vous aurez le statut indépendant de vendeur colporteur de presse. Il faut être disponible 2 à 3 heures tôt le matin et posséder un véhicule. Dominique du food truck Pizza Selvatico va prendre sa retraite. Il est à la recherche d'un remplaçant ou d'un repreneur afin d'assurer la continuité de l'activité. Vous pouvez donc téléphoner au 07 83 38 00 49.
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6: La vie au pays de Remiremont, avec notamment VTAE ou VTCAE. Alors, c'est louer votre vélo à l'office de tourisme Remiremont Plombières. Vous pouvez découvrir la voie verte des Hauts-de-Vosges, arpenter les sentiers VTT de la destination le temps d'une journée. L'office de tourisme met à votre disposition sa flotte de VTC et VTT avec ou sans assistance électrique. La location est possible à Remiremont Centre, au stade VTT et au Val d'Ajol, à la maison de la randonnée. Et voilà pour donc la location de VTT. Mais sachez qu'il y aura un rendez-vous important. Et oui, une journée festive en famille, entre amis. Ce sera à la fête du village du syndicat, samedi 11 juillet, au City Stade. Alors, au programme dès 11h, marché de producteurs et d'artisans locaux. Animation, démonstrations sportives, stands associatifs, jeux pour petits et grands, restauration sur place avec buvettes, grillades et food trucks. Et pour clôturer la journée, concerts, soirées et grands feux d'artifice, manifestation conviviale qui soutient l'école et les associations du territoire le 11 juillet au syndicat pour la première fête du village. Sachez qu'il y a Bien Vivre Sondage, partage, diagnostic santé, sport adapté, théâtre, médiation familiale, aide numérique, sécurité routière, alimentation, dernier secours, directive anticipée, atelier gratuit de mai à novembre. Demandez le programme sur place ou par courriel à santépublique@paysderemiremont.fr, par téléphone au 07 57 46 10 76. Et puis Vianney sera en tournée, alors ce sera le 2 avril 2027, on n'y est pas, mais il faut y penser dès maintenant. L'association Calas 85 Délois organise ce déplacement en bus pour ce concert. Le tarif plus billet catégorie 1, 86€ par personne. Départ Délois devant l'église à 17h et d'Épinal face au garage Renault à 17h15. Alors réservation association Calas 85 06 45 37 65 13 ou 22 rue Leduc 88 510 à Éloi. Puisque je vous donne des rendez-vous très lointains, le Rancard sous le pont des Perrets à Saint-Nabord les 29 et 30 août pour un voyage artistique et buvette restauration.
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0: Vous êtes sur Résonance, c'est l'heure de retrouver l'actu du cinéma avec Francis en direct le mercredi matin, en rediffusion sur Résonance à 17h, en rediffusion également sur Radio des Ballons au Tillot le jeudi soir à 20h et sur Radio des Ballons Remiremont le samedi soir à 20h. Salut Francis.
1: Salut Eric, bonjour à toutes et tous.
0: Alors on va parler des sorties de ce mercredi.
1: Les sorties de ce mercredi, et je commence tout de suite avec un film qui s'appelle Supergirl, film d'action, film fantastique aussi, et puis avec de la science-fiction, film de Craig Gillespie, qui est australien, qui ont des films comme Cruella, Chippendale. Dans les rôles, Millie Cock, Mathias Schoenaerts, qui est d'origine belge, Eve Ridley et Jason Momoa. Histoire, lorsqu'un adversaire aussi impitoyable qu'inattendu menace son monde, Kara Zor-El, alias Supergirl, fait équipe à contre-cœur avec un improbable compagnon et s'engage dans un périple intergalactique en quête de vengeance et de justice. Donc voilà, après Superman et Supergirl devient le deuxième long métrage de DC Comics Universel qui s'inspire directement de la mini-série Supergirl. Le budget est plus mesuré que celui de Superman, 175 millions de dollars au lieu de 225 millions. Voilà, et puis pour les critiques de ce film, j'ai une cote de presse qui est de 2,6 sur 5. Les spectateurs sont plus indulgents avec une note de 3,2. Donc voilà pour Supergirl.
2: Je venais aux nouvelles pour savoir quand tu penses rentrer. 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

0: trouvait qu'on avait de la chance. Mais par définition, la chance finit toujours par tourner.
1: Crypto ?
2: Comment je fais ?
3: Les brigands transportent l'antidote avec eux. Il lui reste 3 jours.
4: Me laisse pas, s'il te plaît.
5: Supergirl à découvrir ce mercredi.
6: Et on continue avec un film qui s'appelle, on l'appelait Robin des Bois, interdit aux moins de 12 ans. Ce film d'action, d'aventure et de thriller est de Michael Sarnowski, à qui on doit un film dans le même genre, un peu de fantastique, qui s'appelle Sans un bruit. Ah. Dans les rôles, on retrouve Hugh Jackman, le célèbre acteur australien qui joue dans des rôles de super-héros, notamment dans Wolverine. Jodie Comer et Bill Skarsgård. L'histoire hantée par son passé, après une vie de crime et de violence, Robin des Bois laissé pour mort à l'issue d'un combat qu'il pensait être le dernier. Recueilli par une femme mystérieuse, il se voit offrir une ultime chance de rédemption. Le personnage de Robin des Bois a bénéficié de plusieurs adaptations, dont la première, je crois, en 1922 et une autre en 1938. Et puis, alors, après, plein de films, évidemment, sur et avec Robin des Bois. Voilà. Alors, il y avait aussi un film commercial en 2018 avec Taron Egerton. Dans le film, le réalisateur a imaginé un Robin des Bois vieillissant. Et si vous regardez la bande-annonce, vous verrez, il est tout à fait plus si jeune et bondissant, Robin des Bois, qui est hanté par ses crimes. Et le film a été tourné en Irlande du Nord, donc avec Hugh Jackman. Voilà, pour le film, on l'appelait Robin des Bois, interdit aux moins de 12 ans. La presse met une note de 3,1 sur 5 et les spectateurs 2,5. Voilà.
7: Les gens parlent de Robin des Bois, comptent ses histoires. Ce ne sont que des mensonges. Ce n'était pas un héros. Il était un brigand sanguinaire. Nous étions des monstres. Je suis le hors-la-loi. Robin des Bois.
5: Robin des Bois, donc à découvrir aujourd'hui.
6: Et on change de genre avec le troisième film de la semaine. Ça s'appelle Permis de détruire. C'est une comédie d'Eric Fraticelli. Qu'il est en doigt des films comme Permis de construire 1 et 2, Le Clan ou Inestimable. Dans les rôles, Kad Merad, qu'on voit beaucoup dans les films maintenant sur des comédies.
5: Patrick, et même dans la pub. Hein.
6: Et même, oui, j'allais dire. Oui, dans la pub, Patrick Timsit et Eric Fraticelli. Il a perdu son compagnon Kad Merad des comédies. Hein. Il formait un duo, je ne sais pas, on ne voit pas beaucoup. C'est Kad Merad qui a percé apparemment dans le cinéma. Hein. Voilà, après cette parenthèse, donc le synopsis. Dominique lutte pour concrétiser son rêve corse entre son cabinet médical en chantier et son combat contre une centrale électrique controversée. Quand Olivier, son ami psychanalyste en plein divorce, débarque pour refaire sa vie sur l'île, les deux Pinzuti, ça s'appelle comme ça, on appelle comme ça les Français du continent, aidés de leur ami corse Santu, vont tout faire pour s'intégrer à la culture insulaire pour le meilleur et pour le pire. Voilà, donc ici, l'identité corse est au cœur du sujet, avec la collaboration du réalisateur et de Kad Merad, remonte au tournage de Marseille en 2016. Et le réalisateur garde le souvenir d'un acteur généreux, curieux, humain, voilà. Et puis le film, donc, il a été tourné

0: baisse donne une note de 3,3 sur 5 et les spectateurs 2,7. Donc voilà pour Permis de détruire.
1: Eh oui, Francis, on va écouter la bande-annonce.
0: Ah oui, voilà.
2: Je voudrais qu'on fasse sauter la maison du mec de France Énergie. Mais t'as craqué ou quoi?
3: J'ai tout quitté pour venir m'installer ici. Je fais travailler les gens du coin, je suis sympa avec tout le monde. Je suis pro-Corse à mort. Et qu'est-ce qu'il faut faire ici pour être considéré comme un Corse?
2: Bah, faut être Corse.
3: Bon, Rachid, je te présente mon ami Olivier.
4: Bonjour, monsieur. Oui.
3: Il est psy.
4: J'aime pas les psys.
2: On va quand même pas laisser deux pinceaux du plastique à une maison sans rien faire. On va passer pour qui? On est encore chez nous quand même, non?
5: Que tous les Corses qu'il y a, tu vas te trouver qu'un pinceau dedans.
4: Je suis pas son fiancé, c'est une macania.
6: Allez, mettez les gaz.
4: Ça va être compliqué. Sans cette bagnole, il y a moins de gaz que dans un briquet.
3: Un. Deux. Trois.
2: C'est quoi qui a sauté?
1: Permis de détruire, ça sort aujourd'hui.
0: On continue avec un film qui s'appelle In Waves. Ça s'appelle, on peut traduire par vague au pluriel. Film d'animation. C'est un film, c'est une romance aussi. C'est un drame de Fuong Mai Nguyen qui est française. Eh oui. Mais, d'origine vietnamienne et c'est son premier long métrage. L'histoire. Nous sommes à Los Angeles. Haji, lycéen discret, rencontre Kristen. Elle est passionnée de surf, lui de skateboard et de dessin. Ils tombent follement amoureux. Un avenir heureux se profile, mais tout bascule lorsque Kristen tombe malade. Ensemble, ils se lancent dans un combat contre l'adversité. Portés par la force de leur amour, leurs amis et leur passion désormais commune pour le surf et l'océan. Ce film est une adaptation du roman graphique d'Eiji Dungo de 2019. Ce film a été présenté à la semaine de la critique à Cannes en 2026, donc très récemment, et en séance, et on a fait la séance spéciale et d'ouverture du festival. Voilà. Donc, les critiques sont bonnes. Je crois que pour l'instant, c'est les meilleures critiques. La presse, c'est 3,9 et les spectateurs, 3,6. Voilà pour ce film par vague.

0: Je comprendrai jamais votre passion des planches à roulettes.
1: Laisse tomber, AJ. Elle pense qu'au surf.
0: T'en as déjà fait?
2: Oula, non. Non, je peux pas.
3: Mais si! Laisse-toi aller.
2: Non, non, attends!
3: Allez!
0: Qu'est-ce que tu fais là?
2: Je voulais juste te voir. Tu me manquais.
4: Quoi, l'hôpital?
5: On a de la chance. On l'a vu à temps et c'est encore très localisé.
0: J'ai tellement peur.
5: Vous êtes très forte, Kristen.
2: Je suis là. Où tu veux. Quand tu veux.
6: In Waves.
7: On poursuit les sorties du jour avec un film qui s'appelle Un champ de fraises pour l'éternité. C'est une comédie d'Alain Raoust qui est français, à qui on doit des films comme Rêve de jeunesse, L'été indien, La cage ou La vie sauvage. Avec dans les rôles Philippe Ribot, Grégory Montel, Florence Loiret, Caille. L'histoire. Radio Pomsky livre sa dernière bataille. Cultissime radio locale, lovée dans un camping. Elle ressemble à celle et ceux qui résident à l'année et que la vie a cabossé. Alors que la menace d'une expulsion se resserre, l'antenne devient le cœur battant d'une communauté où se mêlent destins ordinaires et extraordinaires. Tentative de bonheur et certitude fragile, qu'ensemble tout n'est pas encore perdu à sa manière, chacun essaye de sauver, bien plus qu'un lieu, une certaine idée de l'amour et de l'amitié. Voilà pour un film français avec les excellents Philippe Ribot que l'on connaît bien puisqu'il tourne souvent au cinéma, ce grand échalas, la moustache. Et donc pas d'autre chose à dire sur ce film que les notes de la presse sont de 2,8 sur 5 et les spectateurs sont assez généreux avec une note de 3,8. Un champ de fraises pour l'éternité.
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10: La météo annonçait du beau ce week-end. Je me disais que peut-être on pourrait faire quelque chose ensemble.
11: T'as la braguette ouverte, Raymond. Raymond, on est viré. Vaut mieux que je trouve où crécher le mois prochain, tu vois.
12: Tous les jours, quand je t'aurai à reconduire ce camion, je me dis, ce mec et ce camion, c'est les mêmes. Et je pense que Joss, elle cherche quelqu'un de solide. Solide comme un camion. Je pense qu'il faut que t'arrêtes de la brancher devant des poubelles, là.
13: Salut, qu'est-ce que tu fais là?
14: J'ai pris la tangente, j'ai quitté le troupeau.
11: T'es un gentil, toi.
15: Chacun devra faire des efforts. En travaillant plus, en travaillant plus. Je ne crois pas à la brutalité.
6: Un champ de fraises pour l'éternité.
7: Et on va voyager avec ce nouveau film qui s'appelle Notre histoire chronique du Caire. C'est un drame de monsieur Chovki, égyptien et autrichien, double nationalité, donc, comme cela arrive assez souvent chez les réalisateurs. Le titre original, c'est The Stories. Alors, nous sommes au Caire. En 1967, Ahmed, pianiste obstiné dans une famille qui ne jure que par le football. Il reçoit une lettre en provenance d'Autriche. Lise a répondu à son annonce pour devenir sa correspondante. De la guerre des six jours à l'ère Sadat, leur destin va s'écrire en même temps que celui de l'Égypte. Entre rêves contrariés, conflits, chaos familiaux, petites victoires arrachées au destin. Donc voilà, avec ce film, le réalisateur voulait rendre hommage à une époque révolue de l'Égypte marquée par de nombreux bouleversements et comment une famille parvient à survivre dans l'adversité. Les événements du film se sont déroulés avant la naissance du réalisateur, c'est-à-dire avant 1985. Donc pour ce film, on a une note de 3,7 et 3,5 pour les spectateurs, donc à marquer peut-être, à noter pour éventuellement le voir. Notre histoire chronique du Caire, voilà, pour ce drame.
6: Eh bien, on enchaîne, Francis.
7: Oui, alors on enchaîne, je cherche qu'est-ce qui vient ensuite. Nous avons une comédie dramatique qui s'appelle Miss Mermaid de Pauline Brunner et de Marion Verlet avec Aloïse Sauvage. Et Thomas VBD et Alison Wheeler. Aloïse Sauvage, c'est son premier rôle à l'écran. L'histoire. Fraîchement divorcée, Fanny, une trentenaire fécampoise, ne garde de son mariage qu'un canapé en sky et des dettes qu'elle refuse de payer. Malgré un besoin ardent de liberté, cet employé de ménage s'enlise jusqu'au jour où elle croise la route d'Anémone, une sirène professionnelle de passage dans la région. Alors, il y a une grande partie du tournage qui s'est déroulée en mer dans des conditions très difficiles. Et avant d'être un film de fiction, Miss Mermaid a d'abord existé sous la forme d'un documentaire consacré à Alexia Colibert. Le documentaire va être adapté au cinéma, ce qui a permis d'aller plus loin dans l'intimité du personnage principal et d'explorer plus librement les thèmes de l'émancipation et de l'identité. 2,9 pour la presse et 3,3 pour les spectateurs. Donc c'était Miss Mermaid.
8: Divorce avec Maël.
16: Ah merde.
8: Faut dire qu'on a été couillons aussi de se marier à 19 ans.
17: Vous êtes tenu de rembourser conjointement la somme de 31 245,56 euros.
8: Attendez, je dois payer tout ça, maman ?
18: C'est quoi ce truc ?
8: C'est du mermaiding.
18: Quoi ?
8: Du mermaiding. Y a plein de meufs partout dans le monde qui font ça. Ça claque, hein ?
18: Bah pourquoi tu fais pas comme elles ?
8: Mais tu me verrais faire ça ?
18: Mais carrément, et ouais.
8: Tu visualises.
19: Être une sirène, c'est pas simplement enfiler un costume. C'est surtout être libre, être indépendante. Et c'est aussi adhérer à des valeurs comme la solidarité, l'ouverture d'esprit aussi.
18: T'as une queue ?
8: Je suis endettée jusqu'à la glotte. Puis je peux même pas nager avec ce machin, ça pèse une tonne.
18: Si ton anémone, elle est capable, toi aussi tu peux y arriver. Faut s'entraîner, c'est tout.
6: Miss Mermaid.
7: Et on termine avec un film qui s'appelle Entracamento, c'est du portugais, et le film a été réalisé par Pedro Cabellera et Diego Figueroa, voilà, avec Ana Vilaça et Cléo Diarra. Alors l'histoire, fuyant un passé trouble, Laura se réfugie à Entracamento, un village, pour reconstruire sa vie, et se lie à une jeunesse désabusée, pas si différente d'elle. Un travail honnête peut-il rivaliser avec l'appel du crime ? Violence, malchance, cupidité et loyauté règnent dans les rues. Chacun veut une vie meilleure. Le film est interdit au moins de 12 ans. Alors, Entracamento n'est pas un décor fictif, mais bien la ville où a grandi la réalisatrice Pedro Cabellera. Et le film a été présenté à la CID de Cannes, ainsi que dans d'autres festivals. 3 sur 5 pour la presse et la même chose pour les spectateurs. Donc voilà, un film qui n'est pas beaucoup distribué peut-être, mais à voir quand même si on le peut. Voilà, donc on a fait le tour des principales sorties du jour.
6: Merci Francis, on te retrouve après la musique. Oui. Au Las Vegas, tu as choisi ce titre.
7: Eh oui, j'ai choisi ce titre qui est donc de Graham Parsons, je crois, c'est ça ?
6: Oui, Graham Parsons avec Emmylou Harris.
7: Emmylou Harris, la grande chanteuse américaine.

0: Las Vegas, on revient dans les Hauts-de-Vosges pour votre émission cinéma avec Francis. Quel est le programme au grand écran, Francis?
1: Alors, le programme au grand écran, je pourrais voir Le Virtuose, un film d'une heure 49, c'est un thriller de Daniel Rohrer, voilà. Et ce film est projeté également le dimanche 5 juillet à 17h, le mardi 7 juillet à 18h. Film très bien coté par la critique. On continue avec un film qui s'appelle Cocotte. Cocotte, c'est un film d'animation, c'est un drame de Grigor Palfi. Alors ce film sera projeté le jeudi 2 juillet à 20h, le samedi 4 juillet à 20h30 et le lundi 6 juillet à 20h. C'est un film d'animation mais qui est très intéressant et je crois qu'il est diffusé en version originale sous-titrée. Eh bien, ça peut plaire évidemment aux amateurs de cinéma. Et nous avons un autre film le vendredi 3 juillet à 20h30, La Bataille de Gaulle, L'Âge de Fer. 2h40, je crois que c'est la première partie de ce film consacré à De Gaulle. Voilà. Donc, voilà tous les films que vous pouvez voir au grand écran en ce moment et dans quelques jours qui viennent. Voilà.
0: Et bien maintenant, on passe au box-office. Est-ce que tu as des chiffres?
1: Alors, je pense que j'ai des chiffres du box-office français. Je n'ai que le box-office français. Bah, d'ailleurs, c'est peut-être probablement le plus intéressant. Nous avons Toy Story, 1 150 000 en premier. Bataille de Gaulle, la bataille de Gaulle. L'âge de fer, 500 000 entrées. Bientôt au grand écran, et puis ça, qui sera suivi numéro 2, bien sûr. J'écris ton nom, 400 000 entrées. Backroom, 350 000 entrées, Disclosure Day, 290 000, Obsession, 160 000 entrées, Les Caprices de l'Enfant Roi, 150 000 entrées, et Arnaque en famille, pour terminer, 130 000 entrées. Voilà pour le box-office français. Je n'ai pas le box-office aux USA, mais ce n'est pas très grave, n'est-ce pas?
0: Voilà. Voilà, on arrive à la conclusion de cette émission, Francis.
1: Oui, ben voilà, je peux vous dire simplement, comme d'habitude, d'aller au cinéma. Il fait très bon dans les cinémas et notamment au grand écran. Il n'y a pas de problème. On vous accueillera très gentiment et en vous proposant des films très variés pour tous les publics.
0: Eh bien, merci. On te retrouve mercredi prochain. Donc, ça sera avec Toumia pour une autre émission cinéma.
1: Merci, Eric. Et allez au cinéma.

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